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0: Ici Radio Tunis, chaîne internationale, mesdames et messieurs, bonjour. 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Tout de suite, les infos de 7h.
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0: Bonjour à tous. Face à la flambée des prix et aux abus de certains intermédiaires, l'État intervient pour mettre fin à l'anarchie du marché. Pour protéger le portefeuille des familles avant le ride, le ministère de l'Agriculture impose dès demain lundi des tarifs de référence. Ce sera 27 dinars le kilo vif pour les petits moutons pour ou dans les points de vente officiels. L'objectif est de casser la spéculation et garantir des prix plus justes pour les citoyens. Avis aux 162 000 lycéens qui passent le bac cette année. Le calendrier officiel vient d'être publié. Les épreuves pratiques commencent le jeudi 14 mai avec la musique. On enchaîne ensuite avec la technologie jusqu'au 23 mai et l'informatique du 16 au 23 mai. Enfin, le sport pour les spécialistes aura lieu du 19 au 23 mai. Et c'est la dernière étape décisive avant le début des grands examens écrits. C'est la fin d'un gros procès. La justice a condamné 4 anciens employés de la pharmacie centrale à 10 ans de prison ferme chacun. Ils ont été reconnus coupables d'avoir volé des médicaments pour les revendre au marché noir. En plus de la prison, la sanction financière est lourde. Chaque condamné doit payer 140 000 dinars d'amende. Au total, il doit verser plus de 500 000 dinars à l'État pour réparer les dégâts. Les pharmaciens sont inquiets. Ils demandent aux députés de voter une loi pour mieux surveiller la vente des compléments alimentaires. Aujourd'hui, beaucoup de produits sont vendus en ligne sans aucun contrôle et certains auraient été ou même accusés de décès, causés de décès. Le syndicat demande que tous ces produits passent par le ministère de la Santé et soient vendus uniquement en pharmacie. C'est un cri d'alarme lancé hier sur les ondes de la radio nationale. Afef Benernia, présidente des ambassadeurs de la sécurité routière, annonce que 400 personnes sont déjà mortes sur les routes depuis le début de l'année. En moyenne, on compte 3 à 4 décès chaque jour et la moitié des victimes sont des jeunes. Elle demande au gouvernement d'installer plus de caméras et de radars pour lutter contre l'excès de vitesse. Et puis, cet avis aux habitants de Sfax, plusieurs zones de la région sont privées d'électricité aujourd'hui. L'ASTEG annonce des coupures programmées de 8h du matin jusqu'à 15h cet après-midi. Sont concernés Bir Ali et Ben Khalifa, les secteurs de Ouled Ben Khalil et Ouled Haj Qasem, ainsi qu'une partie de la route de Tunis entre les kilomètres 2 et 3. La société explique que ces interruptions sont nécessaires pour réaliser des travaux d'entretien sur le réseau. Et dans le monde, c'est la nouvelle que le monde entier attendait. Depuis ce matin, un cessez-le-feu de 72 heures est officiellement en vigueur entre la Russie et l'Ukraine. Cet accord négocié sous l'impulsion du président américain Donald Trump et salué par l'ONU prévoit l'arrêt total des combats et un échange massif de 2000 prisonniers. C'est la première fois depuis longtemps qu'un espoir réel de paix durable apparaît sur le front de l'Est. Et au Moyen-Orient, l'ambiance est beaucoup plus lourde. Le ministre iranien des Affaires étrangères a jeté un froid ce matin en doutant publiquement des intentions de paix des États-Unis. Téhéran accuse Washington d'avoir violé le cessez-le-feu lors d'incidents maritimes dans le Golfe. Pour l'instant, l'Iran n'a toujours pas accepté la dernière proposition de sortie de crise proposée par les Américains. Et puis football, le choc pour le titre, c'est cet après-midi, c'est le jour J pour le football tunisien. Tous les regards sont tournés vers le stade olympique de Rhadès. À 16h, l'Espérance de Tunis affronte le club africain dans un derby qui ressemble à une finale. Le calcul est simple, si le club africain gagne tout à l'heure, il est sacré champion de Tunisie. Mais attention, l'Espérance a le meilleur attaque ou la meilleure attaque du championnat et doit absolument gagner pour reprendre la première place. Un choc électrique à ne pas manquer. Et on revient sur les matchs disputés hier pour le compte de cette 19e ou 29e journée. Le club sportif sfaxien a frappé fort avec une victoire 3-0 contre la Marsa. De son côté, l'Étoile du Sahel a assuré l'essentiel en battant Bizerte 1-0. Enfin, l'Espérance de Zarzis s'est aussi imposée à domicile 1-0 face à Metlaoui. À la fin du flash, je vous retrouve à 8h pour un nouveau point de l'actualité. À tout à l'heure.

Bonjour à toutes et à tous, il est 7h passé de 9 minutes sur Radio Tunis et c'est l'heure de votre réveil musical et matinal pour ce dimanche 10 mai proposé par Talar Delissier, la technique Kéral de micro de la RTCI. Ensemble, nous le restons pour le meilleur bien sûr jusqu'à 10h.

0: Al Green, c'est l'icône de la soul, caractérisée par un mélange unique de falsetto aérien et délicat, suave, sensuel. Sa voix est devenue l'emblème de la soul des années 70.
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Sûr, mais la demoiselle d'Avignon, elle est célèbre pour sa puissance, son timbre de contralto chaud et sa vibrance emblématique. Nous parlons bien sûr de Mireille Mathieu.

Elle nous propose une combinaison de voix puissantes, suaves, une présence scénique authentique, un répertoire pop romantique plutôt sincère. Natacha Saint-Pierre.

Véritable virtuose légendaire de la guitare, reconnue pour son style unique mêlant rock, blues, jazz et rythme latino, Carlos Santana.

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1: Bonjour à tous. La Tunisie renforce sa coopération avec le continent africain et ses partenaires internationaux. Sur instruction du président de la République, Kais Saied, la chef du gouvernement, Sara Zaafrani Zanzeri, entame aujourd'hui une visite officielle de 3 jours au Kenya. Elle représentera la Tunisie au sommet Africa Forwards à Nairobi, co-présidé par William Ruto et Emmanuel Macron, au programme Transition énergétique, réforme du système financier mondial et intelligence artificielle. Un déplacement stratégique pour dessiner des partenaires économiques plus équilibrés. Et face à la flambée des prix et aux abus de certains intermédiaires, l'État intervient pour mettre fin à l'anarchie du marché. Pour protéger le portefeuille des familles avant Eid al-Adha, le ministère de l'Agriculture impose dès demain lundi des tarifs de référence. Ce sera 27 dinars le kilo vif pour les petits moutons dans les points de vente officiels. L'objectif est clair, casser la spéculation et garantir des prix plus justes pour les citoyens. Et la fin d'un gros procès. La justice a condamné 4 anciens employés de la pharmacie centrale à 10 ans de prison ferme chacun. Ils ont été reconnus coupables d'avoir volé des médicaments pour les rendre ou les vendre au marché noir. En plus de la prison, la sanction financière est lourde. Chaque condamné doit payer 140 000 dinars d'amende. Au total, il doit verser plus de 500 000 dinars à l'État pour réparer les dégâts. Les pharmaciens sont inquiets. Ils demandent aux députés de voter une loi pour mieux surveiller la vente des médicaments complémentaires. Aujourd'hui, beaucoup de produits sont vendus en ligne sans aucun contrôle et certains auraient même causé des décès. Le syndicat demande que tous ces produits passent par le ministère de la Santé et soient vendus uniquement en pharmacie. C'est un cri d'alarme lancé sur les ondes de la radio tunisienne hier. Afef Benerni, présidente de l'ambassadeur ou des ambassadeurs de sécurité routière, annonce que 400 personnes sont déjà mortes sur nos routes depuis le début de l'année. En moyenne, on compte 3 à 4 décès chaque jour et la majorité sont des victimes et qui sont des jeunes. La Tunisie renforce son influence sur la scène médiatique régionale à l'occasion de la 33e conférence de la COPEAM qui s'est achevée à Tunis. L'établissement de la télévision tunisienne a été élu à l'unanimité à la vice-présidence de l'organisation, une distinction qui revient à son PDG Chokri Bensir au moment même où la télévision nationale fête ses 60 ans. Entre révolution numérique, défi de l'intelligence artificielle et reconquête du jeune public, les enjeux sont de taille pour l'audiovisuel méditerranéen. Et puis, cet avis aux habitants de Sfax, plusieurs zones de la région sont privées d'électricité aujourd'hui. La STEG annonce des coupures programmées de 8h ce matin jusqu'à 15h cet après-midi. Sont concernés Bir Ali Ben Khalifa, les secteurs d'Ouled Ben Khalil et Ouled Haj Qasem, ainsi qu'une partie de la route de Tunis entre les kilomètres 2 et 3. La société explique que ces interruptions sont nécessaires pour réaliser des travaux d'entretien sur le réseau. Et à l'étranger, c'est la nouvelle que tout le monde attendait. Dès ce matin, un cessez-le-feu de 72 heures est officiellement entré en vigueur entre la Russie et l'Ukraine. Cet accord négocié sous l'impulsion du président américain et salué également par l'ONU prévoit l'arrêt total des combats et un échange massif de 2000 prisonniers. C'est la première fois depuis longtemps qu'un espoir réel de paix durable apparaît sur le front de l'Est. Mais au Moyen-Orient, l'ambiance est beaucoup plus lourde. Le ministre iranien des Affaires étrangères a jeté un froid ce matin, doutant publiquement des intentions de paix des États-Unis. Téhéran accuse Washington d'avoir violé le cessez-le-feu lors d'un incident maritime dans le Golfe. Pour l'instant, l'Iran n'a toujours pas accepté la dernière proposition de sortie de crise proposée par les Américains. Et puis dans l'actualité sportive, au football, le choc pour le titre, c'est cet après-midi. C'est le jour J pour le football tunisien. Tous les regards sont tournés vers le stade de Rhadès à 16h. L'Espérance de Tunis affronte le club africain dans un derby qui ressemble à une finale. Le calcul est simple, si le club africain gagne tout à l'heure, il est sacré champion de Tunisie. Mais attention, l'Espérance a la meilleure attaque du championnat et doit absolument gagner pour reprendre la première place. Un choc électrique à ne pas rater. Voilà, fin du flash. Je vous retrouve dans une heure pour d'autres informations. Toujours en bref, à tout à l'heure.
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0: Et c'est l'heure de retrouver Hatem Buriel pour le carnet nomade.
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2: Bonjour à toutes et à tous. Nous allons aujourd'hui du côté de Tbourba à la recherche de villes et villages andalous. Le mois du patrimoine, je vous le rappelle, met à l'honneur la route des Andalous et nous permet de retrouver la trace de plusieurs villes qui ont une ascendance andalouse. C'est le cas de Tbourba où nous irons aujourd'hui. Tbourba qui est connue depuis l'Antiquité, connue comme Tuburbo Minus et qui était d'ailleurs liée à Tuburbo Maius qui se trouve de l'autre côté de la plaine, près du Jbel Zarouen. Tbourba, quant à elle, se trouve à une trentaine de kilomètres de Tunis, dans le gouvernorat de Manouba. Et il s'agit d'une ville qui a été édifiée sur la rive gauche de la Majerda, face à Al-Batan. Al-Batan, qui est réputé pour son pont à 16 arches, construit en 1690 par Mourad Bey. Al-Batan, qui fait face donc à Tbourba. Tbourba, qui est connu pour son agriculture, bien évidemment pour le blé, mais aussi pour la qualité de l'huile d'olive que l'on récolte dans cette région, connue également pour sa longue histoire. Tbourba, sur la route des Andalous, à proximité de Tunis. Excellente journée à toutes et à tous.
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Bob Latin Lover des années 80, il allie une sensibilité romantique à des rythmes entraînant un sourire vibrant même à plus de 76 ans, témoigne de son énergie constante et de sa longévité. Lionel Richie.

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8 heures passées de 45 minutes sur Radio Tunis. Et c'est l'heure de notre première rubrique matinale. C'est l'heure de « Ça m'intéresse ». La question du jour, comment ça marche l'imagination ? Lisez un livre et votre esprit le comptera en images. Les zones cérébrales qui s'activent sont similaires à celles de la perception d'un objet réel. En revanche, la séquence d'activation diffère. L'image du réel est envoyée au cortex visuel primaire, à l'arrière du cerveau, puis analysée par les autres aires visuelles qui localisent et reconnaissent l'objet en lien avec la mémoire. La création d'une image mentale emprunte le chemin inverse. Pour évoquer ou inventer un objet comme un chien ou un serpent, le cerveau pioche dans les images en mémoire. Elles correspondent à nos connaissances, c'est ce qu'on appelle la mémoire sémantique dans les lobes temporaux et pariétaux, à nos souvenirs, la mémoire épisodique, ou encore à nos perceptions. Chef d'orchestre du cerveau, le cortex préfrontal planifie, coordonne et contrôle les activations nécessaires à la genèse de l'image mentale. Il peut décider d'évoquer un chien ou créer un chien avec une tête de serpent. Il active les aires visuelles. La voie visuelle centrale est spécialisée dans la reconnaissance des objets et la dorsale dans leur localisation. C'est donc grâce à elle que nous pouvons transformer les images dans notre tête par des mouvements de rotation, des changements de couleur.

C'est donc pas si complet que ça. C'était comment ça marche, l'imagination, et c'était ça m'intéresse.

Qu'on vous la propose ce matin dans sa reprise de Voilà de Barbara Pravi, accompagnée par l'orchestre Johann Strauss de André Rieu.

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1: Bonjour à tous. La Tunisie renforce sa coopération avec le continent africain et ses partenaires internationaux. Sur instruction du président de la République, Kais Saïd, la chef du gouvernement, Sara Zaafrani Zenzri, entame aujourd'hui une visite officielle de 3 jours au Kenya. Elle représentera la Tunisie au sommet Africa Forward à Nairobi, co-présidé par William Ruto et Emmanuel Macron. Au programme Transition énergétique, réforme du système financier mondial et intelligence artificielle, un déplacement stratégique pour dessiner des partenariats économique plus équilibré. Relancer la machine touristique en misant sur le marché local, c'est l'objectif du premier salon du marché du voyage tunisien qui s'est déroulé cette semaine. Pour séduire les vacanciers et les touristes de proximité, le ministère du Tourisme et les professionnels du secteur frappent fort avec des tarifs promotionnels pouvant atteindre les moins 55%. Au-delà des prix, le ministre Sofiane Traya souhaite instaurer une nouvelle habitude chez les Tunisiens, la culture de la réservation précoce, une stratégie pour stabiliser l'activité des hôtels tout en offrant des vacances plus accessibles. Avis aux 162 000 lycéens qui passent le bac cette année. Le calendrier officiel vient d'être publié. Les épreuves pratiques commencent le jeudi 14 mai avec la musique. On enchaîne ensuite avec la technologie jusqu'au 23 mai et l'informatique du 16 au 23 mai. Enfin, le sport pour les spécialistes aura lieu du 19 au 23. C'est la dernière étape décisive avant le début des grands examens écrits. Le ministère de l'Éducation passe à la vitesse supérieure dans sa transition numérique pour préparer le lancement de sa future plateforme nationale. Le département lance cette semaine un appel massif à l'adresse des enseignants, des inspecteurs et des pédagogues. L'objectif est de mobiliser les talents tunisiens pour créer une bibliothèque numérique interactive et moderne, des contenus innovants conçus par et pour des Tunisiens afin de transformer durablement les méthodes d'apprentissage dans nos écoles primaires. C'est la fin d'un gros procès. La justice a condamné 4 anciens employés de la pharmacie centrale à 10 ans de prison ferme chacun. Ils ont été reconnus coupables d'avoir volé des médicaments pour les revendre au marché noir. En plus de la prison, la sanction financière est lourde. Chaque condamné doit payer 140 000 dinars d'amende. Au total, ils doivent verser plus de 500 000 dinars à l'État pour réparer les dégâts. Et dans l'actualité étrangère, l'ONU salue une trêve de 3 jours en Ukraine. Cet accord prononcé par Donald Trump permet l'échange de 2000 prisonniers. Par contre, la situation est plus tendue au Moyen-Orient. L'Iran accuse les États-Unis de ne pas être sérieux dans des discussions de paix après les accrochages dans le Golfe. Football, le choc pour le titre, c'est cet après-midi, c'est le jour J pour le football tunisien. Tous les regards sont tournés vers le stade olympique de Rhades. À 16h, l'Espérance de Tunis affronte le club africain dans un derby qui ressemble à une finale. Le calcul est simple, si le club africain gagne tout à l'heure, il est sacré champion de Tunisie. Mais attention, l'Espérance a la meilleure attaque du championnat et doit absolument gagner pour reprendre la première place. Un choc électrique à ne pas manquer. Voilà, fin du flash. Je vous retrouve dans une heure pour d'autres informations. À tout à l'heure.

Révélation majeure, elle séduit par sa sincérité désarmante, il faut le dire, une hypersensibilité assumée et une liberté artistique totale. Zao de Zagazan.

ça fait bien. La musicienne des arts plastiques organise son expo annuelle intitulée Récits contemporains. C'est pour jusqu'au 31 mai à l'espace culturel Sainte-Croix de la Médina de Tunis. C'est un événement majeur mettant en lumière des œuvres récentes d'artistes plasticiens tunisiens dans le cadre du Printemps des arts visuels 2026.

9 heures passées de 30 minutes sur Radio Tunis. Et c'est l'heure des chansons tunisiennes d'antan. Nous accueillons ce dimanche matin Fethiye Khairi. Sa carrière de chanteuse débute en 1936. Elle enregistre 3 titres qui connaissent un certain succès. Zarmi Sefidar, El Kamoun Mnin, est reprise d'un succès de Chefi Rojdi et Vous dansez, madame, chanté en franco-arabe. La troupe de la Rachidia, qui s'efforce alors de réhabiliter la musique tunisienne, l'appelle à rejoindre ses rangs en 1944. De grands musiciens lui composent des chansons, particulièrement des qassides, qui s'avèrent être de grands succès.

Le théâtre de l'Opéra présentera les 14 et 15 mai une nouvelle production mondiale de l'Opéra Didon est née de Henri Purcell. Créé à Londres vers le 17e, Didon est né, c'est un chef-d'œuvre du baroque anglais, le premier opéra entièrement chanté de l'histoire britannique. En une heure et demie, il condense l'une des plus grandes tragédies de l'Antiquité, inspirée de l'Énéide de Virgile.

ton cœur, ça sera notre dernier titre ce matin, tout en vous rappelant avant de vous quitter que c'était là votre réveil musical et matinal, celui du week-end, celle de la radio du week-end proposée par Tarek Delici à la technique et Charles du micro de la RTCI. Bon dimanche et à très bientôt, au revoir.

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1: Bonjour à toutes et à tous. Face à la flambée des prix et aux abus de certains intermédiaires, l'État intervient pour mettre fin à l'anarchie du marché. Pour protéger le portefeuille des familles avant Eid al-Adha, le ministère de l'Agriculture impose dès demain lundi des tarifs de référence. Ce sera 27 dinars le kilo vif pour les petits moutons dans les points de vente officiels. L'objectif est de casser la spéculation et garantir des prix plus justes pour les citoyens. La Tunisie renforce sa coopération avec le continent africain et ses partenaires internationaux. Sur instruction du président de la République, Kais Saïd, la chef du gouvernement, Sara Zaafrani Zenzeri, entame aujourd'hui une visite officielle de 3 jours au Kenya. Elle représentera la Tunisie au sommet Africa Forwards à Nairobi, co-présidé par William Ruto et Emmanuel Macron, au programme Transition énergétique, réforme du système financier mondial et l'intelligence artificielle, un déplacement stratégique pour dessiner des partenariats économiques plus équilibrés. Relancer la machine touristique en misant sur le marché local, c'est l'objectif du premier salon du marché du voyage tunisien qui s'est déroulé cette semaine. Pour séduire les vacanciers et les touristes de proximité, le ministère du Tourisme et les professionnels du secteur frappent fort avec des tarifs promotionnels pouvant atteindre moins 55%. Au-delà des prix, le ministre Sofiane Traoré souhaite instaurer une nouvelle habitude chez les Tunisiens, la culture de la réservation précoce, une stratégie pour stabiliser l'activité des hôtels tout en offrant des vacances plus accessibles. Avis aux 162 000 lycéens qui passent le bac cette année. Le calendrier officiel vient d'être publié. Les épreuves pratiques commencent le jeudi 14 mai avec la musique. On enchaîne ensuite avec la technologie jusqu'au 23 mai. L'informatique du 16 au 23 mai. Enfin, le sport pour les spécialistes aura lieu du 19 au 23 mai. Et c'est la dernière étape décisive avant le début des grands examens écrits. Éducation, toujours, le ministère de l'Éducation passe à la vitesse supérieure dans sa transition numérique pour préparer le lancement de sa future plateforme nationale. Le département a lancé cette semaine un appel massif à l'adresse des enseignants, des inspecteurs et des pédagogues. L'objectif est de mobiliser les talents tunisiens pour créer une bibliothèque numérique interactive et moderne, des contenus innovants conçus par et pour des Tunisiens afin de transformer durablement les méthodes d'apprentissage dans nos écoles primaires. Et puis actualité à l'étranger, c'est la nouvelle que le monde entier attendait. Depuis ce matin, un cessez-le-feu de 72 heures est officiellement en vigueur entre la Russie et l'Ukraine. Cet accord négocié sous l'impulsion du président américain et salué par l'ONU prévoit l'arrêt total des combats et un échange massif de 2000 prisonniers. C'est la première fois depuis longtemps qu'un espoir réel de paix durable apparaît sur le front de l'Est. Et au Moyen-Orient, l'ambiance est beaucoup plus lourde. Le ministre iranien des Affaires étrangères a jeté un froid ce matin en doutant publiquement des intentions de paix des États-Unis. Téhéran accuse Washington d'avoir violé le cessez-le-feu lors d'incidents maritimes dans le Golfe. Mais pour l'instant, l'Iran n'a toujours pas accepté la dernière proposition de sortie de crise proposée par les Américains. Football, le choc pour le titre, c'est cet après-midi, c'est le jour J pour le football tunisien. Tous les regards sont tournés vers le stade olympique de Rhadès. À 16h, l'Espérance de Tunis affronte le club africain dans un derby qui ressemble à une finale. Le calcul est simple, si le club africain gagne tout à l'heure, il est sacré champion de Tunisie. Mais attention, l'Espérance a la meilleure attaque du championnat et doit absolument gagner pour reprendre la première place. Un choc électrique à ne pas manquer. Voilà, fin du flash. Au prochain rendez-vous dans une heure.
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2: Vraiment, c'était une belle soirée. Merci pour tous les travailleurs dans cette chaîne. J'aime bien passer le bonjour à M. Mahdi Ahouas et je le souhaite la bonne santé et merci.
0: La matinale avec Mahdi Ahouas. Jusqu'à 10h du matin, on est avec vous. J'espère que vous allez bien. Si vous êtes dans la circulation, eh ben, on est là. Hein. On est là pour vous divertir, pour vous informer, justement. Et tout de suite, votre bulletin météo.
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3: Bonjour RTCI, je m'appelle Pierre. Je vous écoute depuis 1973, quand je venais en vacances avec ma famille. Certes, je n'ai pas connu votre création en 1938, Radio Tunis PTT, et votre nationalisation en 1960. 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J'ai 75 ans, je vous écoute tous les jours de 7h à 19h. Félicitations à tous vos animateurs, à Pepalaya, à Tembrouillet, Donia Chao, Chemin Loudir, et je ne peux pas tous les citer, j'en oublie, que du bonheur. Regarde.

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0: Bonjour à tous. L'avenir des relations entre Paris et le continent africain se joue au Kenya. Sous le thème Africa Forward, le sommet Afrique-France s'ouvre officiellement à Nairobi, co-présidé par Emmanuel Macron et William Ruto. La Tunisie occupe une place centrale avec la présence de la chef du gouvernement, Sara Zaafrani Zenzri, au menu des discussions souveraineté sanitaire, intelligence artificielle et transition énergétique, un rendez-vous crucial pour définir les partenariats économiques plus équilibrés entre les deux rives. Et face à la flambée des prix et aux abus de certains intermédiaires, l'État intervient pour mettre fin à l'anarchie du marché. Pour protéger le portefeuille des familles avant Eid al-Adha, le ministère de l'Agriculture impose dès demain lundi des tarifs de référence. Ce sera 27 dinars le kilo vif pour les petits moutons dans les points de vente officiels. L'objectif est de casser la spéculation et garantir des prix plus justes pour les citoyens. Relancer la machine touristique en misant sur le marché local, c'est l'objectif du premier salon du marché du voyage tunisien qui s'est achevé cette semaine. Pour séduire les vacanciers et les touristes de proximité, le ministère du Tourisme et les professionnels du secteur frappent fort avec des tarifs promotionnels pouvant atteindre moins 55%. Avis aux 162 000 lycéens qui passent le bac cette année. Le calendrier officiel vient d'être publié. Les épreuves pratiques commencent le jeudi 14 mai avec la musique. On enchaîne ensuite avec la technologie jusqu'au 23 mai et l'informatique du 16 au 23 mai. Enfin, le sport pour les spécialistes aura lieu du 19 au 23 mai. C'est la dernière étape décisive avant le début de grand examen écrit. Le ministère de l'Éducation passe à la vitesse supérieure dans sa transition numérique pour préparer le lancement de sa future plateforme nationale. Le ministère a lancé cette semaine un appel massif à l'adresse des enseignants, des inspecteurs et des pédagogues. L'objectif est de mobiliser les talents tunisiens pour créer une bibliothèque numérique interactive et moderne, des contenus innovants conçus par et pour des Tunisiens afin de transformer durablement les méthodes d'apprentissage dans nos écoles primaires. Et puis dans le monde, alerte rouge dans le Golfe ce dimanche matin. Un navire vraquillé a été frappé par un projectile non identifié au large du Qatar, provoquant un début d'incendie. Cet incident survient quelques heures seulement après les menaces des gardiens de la révolution iranien qui promettent une riposte lourde contre les intérêts américains et leurs alliés dans la région. Le détroit d'Hormuz est plus que jamais sous haute tension. Et le sud du Liban, à nouveau endeuillé, malgré le silence des armes officiellement décrétées. Une frappe israélienne a visé durant les dernières heures le district de Saïda, faisant au moins 7 morts, dont une fillette. Ce raid, qui a également fait 15 blessés parmi les civils, vient fragiliser un cessez-le-feu déjà précaire entre Israël et le Hezbollah. Alors que des pourparlers de paix doivent reprendre la semaine prochaine à Washington, la multiplication des violations sur le terrain fait craindre une reprise généralisé des hostilités. Et puis, retour en Tunisie avec le football. Tunis se fige cet après-midi pour le 141e derby de la capitale. Le coup d'envoi sera donné à 16h heure tunisienne sur la pelouse de Rhadès pour ce qui s'annonce déjà comme le tournant décisif du championnat. Leader avec un point d'avance, le club africain joue son destin face à l'Espérance qui n'a plus perdu un derby depuis 3 ans. Un dispositif de sécurité massif et des déployé depuis l'aube autour du stade olympique de Rhadès où les 30 000 supporters autorisés commençaient déjà à affluer. Voilà, fin du flash, au prochain rendez-vous dans une heure.
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Chers auditeurs, chères auditrices, bonjour. Au micro, c'est Mahdi Qantawi. J'espère que vous allez bien et que vous êtes toujours branchés à RTCI et fidèles à votre émission préférée, le Panache. Je suis très heureux que vous soyez toujours des nôtres. Tout le plaisir est pour moi de vous retrouver en ce dimanche 10 mai 2026. Il est très exactement 11h07 sur le plateau d'RTCI. Et on va commencer notre voyage musical, le Panache, avec la chanson française, italienne et internationale. Mais tout d'abord, je tiens à remercier Tarak Dressi pour sa belle collaboration technique et Rim Trabelsi côté digital. Chers auditeurs, chères auditrices, on commence en douceur, en beauté, avec Axel Red dans Parce que c'est toi. On l'écoute.

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C'était là donc le duo Jean-François Maurice et Maryse dans La Rencontre. Allez, on enchaîne avec Amir et Véronique Dicker dans Besoin de rien, envie de toi. On écoute.

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0: C'était là Claude Barzotti dans Mais où est la musique? Alors la chanson parle surtout de la disparition des sentiments sincères, de la poésie et bien sûr d'une bonne mélodie, de la magie, de la relation humaine et dans la relation donc dans la société moderne. Alors à travers la métaphore de la musique, Barzotti évoque l'amour vrai, l'émotion, la tendresse, l'inspiration et une certaine nostalgie d'une époque plus authentique. Allez, Jean-Jacques Goldman pour ceux qui suit dans La vie par procuration. On écoute.
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C'était là Axel Red dans Sensualité. Alors elle s'appelle Emmanuel et son fils Johan, deux touristes français, sont en train d'effectuer une visite à Carthage et à Sidi Bou Saïd, histoire de visiter le site archéologique et le village pittoresque de Sidi Bou Saïd, en compagnie du guide touristique Mouaz Issa de Nabeul. Alors ils sont à l'écoute de RTCI, je leur souhaite une belle visite des six beaux sites touristiques de notre banlieue nord. Allez, on dédie la chanson suivante à Emmanuel, son fils Johan, et au guide Mouaz Issa de Nabeul. Allez, Julien Clerc pour ce qui suit dans Ce n'est rien. On écoute.

C'était là Alain Souchon dans Foule Sentimentale. Alors la chanson parle de la société de consommation et du vide que peuvent ressentir les gens malgré toutes les promesses de bonheur matériel. Alors dans cette chanson, Souchon critique la publicité, le culte de l'apparence, la recherche du succès et du confort et des modèles de rêve vendus par la société moderne. Allez, on enchaîne avec L'âme dans Je veux chanter pour ceux. On écoute.

Place à la chanson italienne. Là, nous venons d'écouter Amadeo Minghi et Mietta dans Vattene Amore. Alors, la chanson parle d'un amour passionnel, intense et compliqué entre attirance et peur de souffrir. Allez, on enchaîne avec Albano et Romina Power dans Libertà. On écoute.

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1: Avec Slahdine Mbarak, bonjour. L'avenir des relations entre Paris et le continent africain se joue au Kenya sous le thème Africa Forward. Le sommet Afrique-France s'ouvre officiellement à Nairobi, co-présidé par Emmanuel Macron et William Ruto. La Tunisie occupe une place centrale avec la présence de la chef du gouvernement Sara Zaafrani Zenzri. Au menu des discussions, souveraineté sanitaire, intelligence artificielle et transition énergétique. Un rendez-vous crucial pour définir des partenariats économiques plus équilibrés entre les deux rives. À l'approche de l'Aïd al-Fitr et face à la flambée des prix et aux abus de certains intermédiaires, l'État intervient pour mettre fin à l'anarchie du marché. Pour protéger le portefeuille des familles avant l'Aïd, le ministère de l'Agriculture impose dès demain lundi des tarifs de référence. Ce sera 27 dinars le kilo vif pour les petits moutons dans les points de vente officiels. L'objectif est clair, casser la spéculation et garantir des prix plus justes pour les citoyens. Avis aux 162 000 lycéens qui passent le bac cette année. Le calendrier officiel vient d'être publié. Les épreuves pratiques commencent le jeudi 14 mai avec la musique. On enchaîne ensuite avec la technologie jusqu'au 23 mai et l'informatique du 16 au 23 mai. Enfin, le sport pour les spécialistes aura lieu du 19 au 23 mai. C'est la dernière étape décisive avant le début des grands examens écrits. Pour préparer le lancement de sa future plateforme nationale, le ministère de l'Éducation a lancé cette semaine un appel massif à l'adresse des enseignants, des inspecteurs et des pédagogues. L'objectif, mobiliser les talents tunisiens pour créer une bibliothèque numérique interactive et moderne, des contenus innovants conçus par et pour les Tunisiens afin de transformer durablement les méthodes d'apprentissage dans nos écoles primaires. Alerte rouge dans le Golfe ce matin, un navire vraquié a été frappé par un projectile non identifié au large du Qatar, provoquant un début d'incendie. Cet incident survient quelques heures seulement après les menaces des gardiens de la révolution iraniens qui promettent une riposte lourde contre les intérêts américains et leurs alliés dans la région. Le détroit d'Hormuz est plus que jamais sous haute tension. Le sud du Liban à nouveau endeuillé malgré le silence des armes officiellement décrétées. Une frappe israélienne a visé durant les dernières heures le district de Saïda, faisant au moins 8 morts, dont une fillette. Alors que des pourparlers de paix doivent reprendre la semaine prochaine, à Washington, la multiplication des violations sur le terrain fait craindre une reprise généralisée des hostilités. Sport pour terminer, le coup d'envoi du derby Club Africain Espérance sera donné à 16h sur la pelouse de Rades pour ce qui s'annonce comme le tournant décisif du championnat. Leader avec un point d'avance, le Club Africain joue son va-tout face à l'Espérance qui n'a plus perdu un derby depuis 3 ans. Fin de ce flash, merci de votre attention. Prochaines informations avec les titres de l'actualité, ce sera à 13h.
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Boulevard, c'était le titre de la chanson qui vient d'être interprétée par Dan Bird. Allez, Great Big World pour ceux qui suivent en compagnie de Christina Aguilera dans Say Something. On écoute.

C'était là Annie Lennox dans Winter Shade of Pale. Alors la chanson est sortie en 67. C'est une chanson très poétique et mystérieuse. Elle parle essentiellement d'une relation marquée par la confusion, la nostalgie et la perte. D'un moment où des émotions deviennent floues, presque irréelles. Alors d'un amour ou d'une rencontre qui semble s'effacer lentement. Alors l'expression Winter Shade of Pale, une nuance encore plus pâle, évoque souvent une atmosphère mélancolique et rêveuse. Allez, on enchaîne avec Phil Collins dans Against All Odds. On écoute.

C'était là Michael Bolton dans Love So Beautiful. Allez, on enchaîne avec Bruce Springsteen dans Streets of Philadelphia. On écoute.

C'était là le groupe ABBA dans The Winner Takes It All. Alors la chanson est sortie en 1980, elle parle d'une rupture amoureuse douloureuse et du sentiment de perdre quelqu'un qu'on aime après la fin d'une relation. Allez, un trio pour ceux qui suivent Rod Stewart, Sting et Brian Adams dans All For Love. On écoute.

Mesdames et messieurs, vous écoutez RTCI, c'est le panache. Mehdi Qantawi, côté micro, et Tarek Drissi à la consolette du Studio 10. Alors, on est dimanche 10 mai 2026, et maintenant, on va essayer de voir ce que les astres nous réservent. Dans ce cas-là, donc, on va parler horoscope pour la semaine du 11 au 17 mai 2026. Alors, pour les natifs du Bélier, qui sont nés entre le 21 mars et le 19 avril, alors, ils sont gouvernés par Mars, la planète de l'action et du courage et du dynamisme. Alors, cette semaine du 11 au 17 mai 2026 vous pousse à prendre des initiatives importantes, notamment sur le plan professionnel. Votre énergie sera remarquée, mais évitez les réactions impulsives dans vos échanges personnels. Pour les natifs du taureau, qui sont nés entre le 20 avril et le 20 mai, alors les taureaux sont gouvernés par Vénus, la planète de l'amour, du confort et de la stabilité. Alors cette semaine mettra l'accent sur les finances et les projets matériels. En amour, vous rechercherez davantage de sécurité émotionnelle et de sérénité. Pour les natifs des Gémeaux, qui sont nés entre le 21 mai et le 20 juin, alors les Gémeaux sont gouvernés par Mercure, la planète de la communication et de l'intelligence. Alors votre esprit sera particulièrement vif cette semaine, favorisant les échanges, les rencontres et les nouvelles idées. Attention toutefois à ne pas vous disperser. Alors, pour les natifs du cancer, alors les cancers sont nés entre le 21 juin et le 22 juillet. Alors, ils sont gouvernés par la lune, symbole des émotions et de l'intuition. Alors, cette semaine favorisera la réflexion intérieure et les relations familiales. Vous aurez besoin de calme afin de mieux gérer certaines émotions. Pour les natifs du lion, qui sont nés entre le 23 juillet et le 22 août, alors les lions sont gouvernés par le soleil, symbole d'énergie et de rayonnement, et surtout de la confiance. Alors cette semaine mettra votre charisme en avant et favorisera vos relations sociales. Une belle opportunité pourrait se présenter dans votre entourage. Les natifs de la Vierge, qui sont nés entre le 23 août et le 22 septembre, alors, ce natif est gouverné par Mercure, la planète de l'analyse et de l'organisation. Alors, vous serez particulièrement efficace dans votre travail et vos responsabilités quotidiennes. Pensez néanmoins à ralentir le rythme pour éviter le stress. Allez, on écoute une chanson et puis on reprendra juste après avec l'horoscope de la semaine pour les 6 autres signes du zodiaque. On écoute.

0: New York, c'était là Alicia Keys. Allez, on reprend avec l'horoscope de la semaine du 11 au 17 mai 2026. Alors pour les balances, les natifs de la balance sont nés entre le 23 septembre et le 22 octobre. Alors les balances sont gouvernées par Vénus, la planète de l'harmonie et des relations. Alors cette semaine apportera des échanges enrichissants et un besoin d'équilibre dans votre vie personnelle. Une rencontre ou une nouvelle perspective pourrait vous inspirer. Pour les natifs du Scorpion, alors les Scorpions sont nés entre le 23 octobre et le 21 novembre. Alors les Scorpions sont gouvernés par Pluton, symbole de transformation et de puissance intérieure. Alors votre intuition sera particulièrement forte cette semaine. Vous pourriez découvrir des vérités importantes concernant une situation personnelle ou professionnelle. Et les natifs donc des Sagittaires, les Sagittaires sont nés entre le 22 novembre et le 21 décembre. Alors les Sagittaires sont gouvernés par Jupiter, la planète de l'expansion et de l'optimisme. Alors cette semaine vous favorisera donc les déplacements, les projets et les nouvelles expériences. Votre enthousiasme sera communicatif. Alors pour les natifs du Capricorne, les Capricornes sont nés entre le 22 décembre et le 19 janvier. Alors les Capricornes sont gouvernés par Saturne, la planète de la discipline et de la persévérance. Cette semaine sera marquée par le sérieux et les responsabilités professionnelles. Alors vos efforts pourraient enfin commencer à porter leurs fruits. Pour les Verseaux qui sont nés entre le 20 janvier et le 18 février, alors ces natifs sont nés entre le 20 janvier et le 18 février, alors ils sont gouvernés par Uranus, la planète du changement et de l'innovation. Alors vous ressentirez un fort besoin de liberté et de nouveauté cette semaine. Alors vos idées originales pourraient attirer l'attention de votre entourage. Et enfin pour les Poissons, les natifs donc des Poissons sont nés entre le 19 février et le 20 mars. Alors les Poissons sont gouvernés par Neptune, la planète de l'imagination et de la sensibilité. Alors cette semaine favorisera l'intuition, la créativité et les émotions profondes. Vous chercherez davantage de douceur et d'harmonie autour de vous. Alors c'était là l'horoscope de la semaine du 11 au 17 mai 2026. Allez, on reprend avec la musique. On va écouter à présent Everything But The Girl dans Missing. On écoute.
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C'était la Big in Japan avec le groupe Alphaville. Alors la chanson est sortie en 1984, parle surtout d'illusion, d'évasion et de dépendance sur fond d'histoire d'amour compliquée. Contrairement à ce que beaucoup pensent, la chanson ne parle pas vraiment du Japon. L'expression Big in Japan était utilisée avec ironie pour désigner les artistes peu connus chez eux mais prétendument célèbres au Japon. Alphaville s'en sert comme une métaphore du rêve et de la fuite. Alors le chanteur a expliqué que la chanson évoque un couple confronté à la drogue et une vie difficile. Le refrain signifie en quelque sorte « Même si notre réalité est triste, imaginons qu'ailleurs nous sommes importants, célèbres et heureux ». Alors le Japon devient dans ce cas-là donc un symbole d'un endroit imaginaire où tout irait mieux. Alors on écoute une chanson avant les rappels des titres qui seront présentés par notre collègue Slahdin Benbark. Allez, on écoute.

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1: Avec Sahdine Bambark, bonjour. Sarah Zafrani Zenzri s'envole au Kenya pour participer au sommet Afrique-France. La télévision tunisienne élue à la vice-présidence de la COPEAM. Le statut d'étudiant entrepreneur accordé à 59 étudiants de l'université de Kairouan. Bac 2026, coup d'envoi des épreuves pratiques et orales le 14 mai courant. La Tunisie lance la mobilisation pour sa future plateforme éducative. Ouverture la semaine prochaine du Salon méditerranéen de l'agriculture à Sfax avec un objectif, accélérer les partenariats commerciaux et stimuler la compétitivité régionale. Guerre au Moyen-Orient, l'Iran durcit le ton, la phase de retenue est terminée, menace Téhéran. Au Liban, au moins 8 morts dans une frappe israélienne dans le sud du pays. Football, jour J pour le derby Espérance Club Africain, 90 minutes pour le sacre. Voilà pour ces titres qui vous seront développés tout à l'heure, à 13h30.

0: Salut tout le monde, au micro c'est Mehdi Qantawi, chers auditeurs, chères auditrices, j'espère que vous allez bien. Il est très exactement 13h06 sur le plateau d'RTCI. Je remercie l'équipe qui m'accompagne aujourd'hui, à savoir Tarek Delissi pour sa précieuse collaboration technique et Rim Trabelsi côté digital. Alors dans le cadre de Panache, en ce dimanche 10 mai 2026, alors notre sujet d'aujourd'hui s'articulera autour de l'entrepreneuriat vert, un levier d'inclusion et de transition durable en Méditerranée. Alors face aux défis environnementaux et économiques actuels, l'entrepreneuriat vert apparaît aujourd'hui comme une solution porteuse d'avenir pour la Tunisie et l'ensemble de la Méditerranée. Alors à travers un projet de renforcement des compétences vertes, plusieurs acteurs méditerranéens ambitionne de promouvoir l'inclusion sociale, la création d'emplois verts et le développement durable. Alors pour en parler, nous allons interviewer un invité par téléphone. Il s'agit de Dr Selm Sehli, qui est président de l'association d'éducation relative à l'environnement de Hammamet. Allô? Allô, bonjour. Dr Selm Sehli, vous êtes là? Allô?
1: Oui. Bonjour. Oui, vous m'entendez?
0: Oui, maintenant je vous entends très très bien, 5 sur 5.
1: Très bien.
0: Très bien. Alors, vous êtes sur antenne et tous les auditeurs d'RTCI vous écoutent. Allô?
1: Oui, merci. Bonjour, c'est Mehdi. Merci et bonjour aux auditeurs d'RTCI et merci de vous intéresser très aux bien. Activités et projets de l'association.
0: Très bien. Alors, docteur Selm Sehli, pourquoi avoir choisi aujourd'hui de placer l'entrepreneuriat vert au cœur de vos actions en Tunisie et en Méditerranée?
1: Oui, vous m'entendez bien?
0: Oui, bien sûr. Allez-y.
1: Oui. Tout simplement parce que l'économie verte est un secteur clé pour l'avenir de l'espace euro-méditerranéen.
0: D'accord.
1: L'économie verte permet de répondre à la fois aux défis environnementaux et aux enjeux d'insertion professionnelle.
0: D'accord.
1: Donc on est en plein dans le champ d'intérêt de l'association d'éducation relative à l'environnement de Hammamet. Et puis deuxièmement, nous pensons que le temps est venu après 36 ans de travail, d'information, de sensibilisation et de formation et d'action de terrain.
0: Oui.
1: Le temps est venu de se professionnaliser, de donner plus d'ambition et d'envergure au projet de l'association.
0: Très bien.
1: Il s'agit du deuxième projet d'éco-entrepreneuriat que nous pilotons, que nous menons. Ces projets financés par le programme Interreg NextMed de l'Union européenne.
0: D'accord.
1: Le premier projet est achevé, Resmile.
0: D'accord.
1: Et le second projet dont on parle aujourd'hui, qui s'appelle Meraviglia.
0: Meraviglia,
1: d'accord. Il réunit 8 partenaires qui viennent de 6 pays méditerranéens aux expertises complémentaires. Et ceci va nous permettre d'opérer ce saut qualitatif pour l'association, qui est en quelque sorte une sorte de mise à niveau de notre association. Voilà un peu les raisons. La raison d'être de l'association est d'implémenter le développement durable sur les territoires. Et là, nous avons une très belle occasion de le faire.
0: Très bien. Alors, hier, vous avez organisé une conférence de presse, une journée d'information consacrée à la présentation du projet Meraviglia. Comment est née l'idée donc du projet et quels constats ont motivé son lancement?
1: Alors, le projet Meraviglia est né de la rencontre, je dirais, ou de trois défis conjoints qu'on a identifiés au niveau méditerranéen, mais aussi sur le territoire tunisien.
0: Lesquels?
1: Tout d'abord, il y a le premier défi, la difficulté d'accès à l'emploi pour des personnes peu qualifiées, par exemple.
0: Oui.
1: Des femmes, des jeunes, des chômeurs de longue durée. Premier défi. Deuxième défi, la nécessité de répondre à ces défis, à ces challenges environnementaux au plus près des gens, au plus près des besoins des communautés. Et troisièmement, le besoin de renforcer les compétences vertes pour faire émerger des emplois verts, des emplois innovants. Donc le projet Miravilia vient pour essayer de solutionner, de transformer ces défis, ces problèmes en matière d'environnement en opportunités d'emploi et par là même contribuer au développement durable. J'ajouterai que le projet capitalise également sur le projet que j'ai cité tout à l'heure,
0: oui,
1: qui est le projet RISMAL, dont on a tiré les leçons.
0: Très bien. Alors, en quoi le projet Miravilia se distingue-t-il des autres projets liés à l'économie verte déjà existants dans la région méditerranéenne ?
1: Alors, ce qui fait l'originalité de Miravilia, c'est d'abord le modèle de tiers-lieu de compétences environnementales. Peut-être qu'on y reviendra.
0: Oui.
1: Ce modèle allie un ancrage territorial, un ancrage local fort, parce qu'il répond aux besoins des communautés, à une dimension méditerranéenne. Il y a de la mobilité dans ce projet, de la mobilité physique, il y a de l'apprentissage virtuel, il y a une académie virtuelle qui va et du mentorat transnational.
0: C'est clair.
1: De plus,
0: oui,
1: il valorise la micro-entreprise et l'auto-entrepreneuriat comme solution viable,
0: ah oui, c'est
1: pour les publics éloignés de l'emploi.
0: Absolument. Alors, pourquoi avoir mis l'accent particulièrement sur les jeunes, les femmes et les personnes peu qualifiées ?
1: Tout simplement parce que ces groupes sont les plus touchés par la précarité professionnelle.
0: Oui.
1: Le chômage de longue durée, l'exclusion économique, tant pour les jeunes diplômés que pour les décrocheurs, qu'on appelle les NEETs, c'est-à-dire les jeunes de moins de 30 ans qui ne sont ni en emploi, ni en éducation, ni en formation. Donc le modèle de l'auto-entrepreneuriat de Miravilia est flexible et s'adapte aussi bien à des publics qualifiés ou avec des niveaux plus élevés, des diplômés, et s'adapte aussi à des publics.

0: réglementaires dans le traitement des dossiers environnementaux.
1: Ça prend beaucoup de temps. Hein.
0: Et surtout, la fuite des cerveaux. Il y a un départ massif de techniciens, d'ingénieurs qui quittent le pays et cela impacte bien sûr la disponibilité des compétences techniques en Tunisie. J'ajouterai un autre obstacle.
1: Lequel ?
0: C'est l'absence, je dirais pas l'absence, mais les freins réglementaires. Il y a un cadre réglementaire institutionnel en Tunisie qui s'est étoffé, qui s'est mis progressivement en place. Mais il reste souvent perçu comme un ensemble de mesures disparates, sectorielles, plutôt qu'un système intégré et fluide. Et peut-être, à la fin de notre projet, nous aurons des recommandations à faire en la matière.
1: Oui, espérons bien. Alors, vous évoquez souvent la lourdeur administrative et les difficultés de financement. Quelles solutions concrètes propose le projet Miravilia pour dépasser ces obstacles ?
0: Miravilia propose un accompagnement durable à travers des parcours d'incubation d'au moins 12 mois au sein de ces tiers-lieux pour pérenniser les projets.
1: D'accord.
0: Il offre également une formation pluridisciplinaire, un réseau de mentorat transnational via l'académie virtuelle et les échanges d'expériences qu'on va organiser. On va organiser des résidences entrepreneurs pour renforcer la solidité des modèles économiques. Donc, le système actuel a ses limites, mais son amélioration est nécessaire et nous aurons des recommandations. Par exemple, la promulgation d'une loi cadre sur l'économie verte, c'est quelque chose de très important parce que ça mettrait fin à la dispersion des textes dont je vous parlais tout à l'heure et permettrait de définir clairement les emplois verts et d'harmoniser les incitations et de simplifier la gouvernance. Nous proposerions aussi la décentralisation de la gouvernance. Pourquoi les communes, les régions ne géreraient-ils pas localement la transition écologique, la
1: gestion des déchets ? Docteur Selm, il y a un peu de bruit, de résonance. Je ne sais pas si vous avez le poste radio ouvert ou je ne sais pas.
0: Non, moi je n'ai rien du tout.
1: D'accord, très bien.
0: Voilà. Je peux m'éloigner un peu.
1: Oui,
0: je pense.
1: Tout à fait. Alors, comment l'association d'éducation relative à l'environnement de Hammamet compte-t-elle transformer les enjeux environnementaux en véritable opportunité économique et sociale ?
0: L'ARE, en tant que partenaire tunisien, participe à la création des tiers-lieux qui servent d'espace pilote pour former les éco-entrepreneurs. Alors, notre approche consiste à partir des besoins environnementaux réels des territoires.
1: Oui.
0: Pour créer des micro-entreprises d'utilité sociale et environnementale, en favorisant ainsi des réseaux de solidarité et de clientèle locale. Donc, cette approche, cet ancrage territorial est, à notre avis, un point important pour le projet Miravilia. Tout part des solutions, des besoins des communautés locales pour apporter des solutions en matière d'entreprise.
1: Très bien. Alors, le projet parle de compétences vertes. Alors, de quelles compétences s'agit-il exactement ?
0: Alors, il s'agit de compétences vertes, écologiques, qui permettent de prévenir, de mesurer, de maîtriser les impacts négatifs sur l'environnement. Ça peut inclure l'amélioration de la gestion de l'efficience des ressources naturelles, la limitation des émissions de gaz à effet de serre, la réduction des déchets, la protection des écosystèmes ou encore aussi l'adaptation au changement climatique. Nous avons remarqué que le développement durable est un concept qui est encore connu des seuls experts et des initiés, des militants.
1: Ah, d'accord.
0: Donc, on a envie de démocratiser. Personne ne peut entreprendre ou s'engager dans des projets verts, dans des métiers verts, s'il n'a pas ces connaissances. Alors, on ne va pas leur parler du trou d'ozone ou de façon académique des changements climatiques, mais il y a des données. Parfois, on fait de l'alphabétisation écologique.
1: Oui.
0: Quelqu'un qui veut

0: travailler sur le recyclage des déchets doit absolument savoir quelle est la composition de la poubelle dans son quartier.
1: Oui, sûrement. Alors,
0: comment on gère, comment on consomme, comment on recycle, etc.
1: Tout à fait. Alors, quels sont les secteurs les plus prometteurs, disons, aujourd'hui, pour les emplois verts en Tunisie?
0: Alors, les secteurs porteurs incluent les énergies renouvelables, l'agriculture durable, l'écotourisme, très d'accord, important, surtout pour la région. Là, je rappelle que pour Miravilha, la zone géographique éligible du projet, c'est le Cabon, c'est le gouvernorat de Nabeul.
1: D'accord.
0: Mais aussi, on peut, parmi les secteurs porteurs, mais plus fins, plus techniques, de l'ingénierie hydraulique, tout ce qui se rapporte à l'eau.
1: Docteur Selm, il faut éteindre le poste de radio qui est juste à côté, hein, parce que la résonance, elle est encore là.
0: Je n'ai pas de poste de radio à côté de moi.
1: Ah, d'accord. Mais alors, c'est une question de réseau, alors. Très bien. Alors,
0: pas de poste.
1: Oui. Alors, l'organisation...
0: Vous voulez que je mette le haut-parleur?
1: Ah non, pas du tout. Non, restez comme ça. Non. Alors, l'Organisation internationale du travail estime 272 000, donc le potentiel d'emploi vert en Tunisie, d'ici 2030. Alors, la Tunisie est-elle réellement prête à relever ce défi?
0: Bon, bien que les défis subsistent en matière de financement, réglementation, compétences, le projet Miravilha contribue à cette préparation en professionnalisant l'accompagnement vers l'économie verte et en renforçant les capacités des acteurs locaux, qu'ils soient associatifs ou collectivités locales aussi, pour soutenir cette transition. C'est un challenge, c'est un défi. Qu'il faut relever.
1: Absolument. Alors, le projet réunit plusieurs pays méditerranéens. Alors, que peut apprendre la Tunisie de ces expériences internationales?
0: Je vous ai dit que Miravilha a réuni 8 partenaires de 6 pays. Donc, cette coopération transnationale ou transfrontalière, elle permet un transfert des compétences entre les deux rives de la Méditerranée.
1: Ah oui.
0: La Tunisie bénéficie de l'expertise de partenaires européens, par exemple sur le modèle des tiers-lieux et des coopératives de territoire. Nous avons des partenaires, c'est des partenaires associatifs, mais qui fonctionnent comme des coopératives. Et ce modèle est très important, et sa réplicabilité ici, sa transférabilité ici, sa transférabilité en Tunisie, à mon avis, serait avantageuse. Et puis, bien sûr, cette coopération transfrontalière permet de partager les innovations sociales.
1: Alors, quelle sera la contribution concrète des partenaires européens et méditerranéens dans le projet Miravilha?
0: Les partenaires sont différents, ils apportent des expertises diversifiées. Il y a de la formation formelle, non formelle, la création des tiers-lieux, il y a de la mobilité, je vous ai parlé des résidences d'entrepreneurs.
1: D'accord.
0: En matière de politique de l'emploi et soutien à la création. Par exemple, le partenaire français assure la coordination globale de l'expertise en incubation.
1: Oui.
0: Et un autre partenaire qui s'appelle la coopérative d'initiative jeunes entrepreneurs ont une expérience de 30 ans en matière d'accompagnement de jeunes entrepreneurs. Et quant à nous, l'ARE, l'association, elle coordonne un groupe, un work package, un groupe de tâches pour faire fonctionner les tiers-lieux de compétences environnementales et coordonner aussi l'élaboration des parcours de formation, des plans de formation pour accompagner les projets d'entreprise en s'appuyant sur les tiers-lieux.
1: Très bien. Alors, vous parlez de tiers-lieux environnementaux. Pouvez-vous nous expliquer ce concept et son utilité sur le terrain?
0: Alors, c'est un concept très, très en vogue. Il s'agit d'un espace, en fait, de travail et d'échange.
1: Oui.
0: Qui n'est pas le domicile. Le domicile, c'est le premier lieu.
1: D'accord.
0: Et qui n'est pas le lieu de travail traditionnel, qui est le deuxième lieu.
1: Alors, il est?
0: Donc, c'est un lieu...
1: Oui.
0: De proximité qui se caractérise par des usages diversifiés. On peut faire du coworking, on peut faire de la formation, mais aussi des activités culturelles. C'est un lieu ouvert à un public diversifié. Il n'y a pas que les éco-entrepreneurs ou les apprentis qui viennent. Les citoyens peuvent venir, les entrepreneurs, les associations et les collectivités. Donc c'est ouvert, ça crée des liens sociaux et professionnels et ça permet à des projets intéressants d'émerger.
1: Très bien. Et quelle place occupera la formation digitale et l'académie virtuelle dans ce projet ?
0: Notre partenaire jordanien, qui est une université de technologie, de sciences technologiques, va piloter la création de l'académie virtuelle, va coordonner la création de l'académie virtuelle, qui est un pilier central pour offrir une éducation numérique inclusive de haute qualité.
1: Ah, c'est très bien.
0: Cette académie héberge des modules de formation en ligne. Oui. Une plateforme d'e-learning. D'accord. Et un réseau de mentorat virtuel transnational qui permet de dépasser les barrières géographiques.
1: Alors, est-ce que le projet donc Meravilia, dont on parle depuis tout à l'heure, prévoit un accompagnement financier ou un accès facilité aux investisseurs ?
0: L'accompagnement se fait via des parcours d'incubation durable.
1: Oui.
0: Il n'y a pas de financement direct prévu dans le projet Meravilia. Il prévoit de mobiliser des sponsors,
1: oui,
0: et de faciliter les liens avec les acteurs socio-économiques locaux.
1: D'accord. Alors, quel impact concret espérez-vous observer dans les régions tunisiennes au terme de 36 mois du projet ?
0: Bien, nous sommes fixés des objectifs avec des indicateurs précis. Le projet vise l'accompagnement de 800 personnes et, oui, le lancement de 440 projets entrepreneuriaux au total, c'est-à-dire répartis sur les pays partenaires,
1: oui,
0: et la création de 12 tiers-lieux fonctionnels. On attend aussi une amélioration de l'employabilité des jeunes et des femmes, ainsi qu'une meilleure réponse locale aux défis environnementaux, par exemple la pollution, l'érosion,
1: oui,
0: du littoral, l'agriculture biologique et surtout dans la zone de Hammamet et du Gabon, aller vers un tourisme intelligent, un tourisme durable.
1: Très bien. Alors vous pensez que l'économie verte peut devenir un véritable moteur de développement régional et de stabilité sociale en Tunisie ?
0: Oui, je le pense vraiment, car cette économie crée des emplois décents et durables,
1: oui,
0: améliore la qualité de la vie locale, en ancrant les activités économiques dans les besoins des territoires, elle renforce la cohésion sociale et réduit les inégalités.
1: Très bien. Alors,
0: je pense personnellement que pour être durable, l'économie verte doit s'accompagner d'une réflexion profonde en matière d'inclusion et de justice sociale. Vous savez, le développement durable a trois composantes, trois dimensions, l'environnemental, l'économique et le social.
1: Tout à fait. Alors, quel message souhaitez-vous adresser aujourd'hui aux jeunes Tunisiens qui nous écoutent et qui hésitent encore à entreprendre dans les métiers verts ?
0: Alors, je dirais que l'économie verte n'est pas seulement une nécessité environnementale, c'est un gisement, un trésor d'opportunités pour innover et créer sa propre activité, même avec peu de moyens au départ,
1: oui,
0: grâce à des modèles comme la micro-entreprise.
1: Très bien. Alors,
0: on peut leur dire que l'environnement n'est pas uniquement des paysages à admirer. L'environnement peut faire vivre. L'environnement, on peut gagner son pain et vivre décemment en investissant dans les métiers verts.
1: Très bien dit. Donc, l'interview d'aujourd'hui touche à sa fin. Le projet Meravilia illustre aujourd'hui une nouvelle vision du développement durable fondée sur l'innovation, l'inclusion et l'entrepreneuriat vert. Alors, à travers cette initiative euro-méditerranéenne, l'objectif est de créer de véritables opportunités économiques et sociales tout en répondant aux défis environnementaux de demain. Je rappelle que mon invité par téléphone était Dr Selm Sehli, qui est président de l'association d'éducation relative à l'environnement de Hammamet. Dr Selm Sehli, merci pour ce bel échange par rapport au sujet d'aujourd'hui, à savoir l'entrepreneuriat vert, un levier d'inclusion et de transition durable en Méditerranée. Je remercie l'équipe qui m'a accompagné aujourd'hui, à savoir Tarek Drissi pour sa précieuse collaboration technique et Rim Trabelsi côté digital. Et côté micro, c'était là, Mehdi Qantawi. Mesdames et messieurs, je vous remercie de nous avoir suivis dans l'espoir de vous retrouver donc la semaine prochaine dans Panache. D'ici là, portez-vous bien, amusez-vous bien et surtout ne cessez pas de nous écouter et restez toujours fidèles à nos ondes d'RTCI. Allez, bye.

0: Avec Slahdin Mbarak, bonjour. Au sommaire de cette édition, Sarah Zenzele Zaafrani s'envole au Kenya pour participer au sommet Afrique-France. La télévision tunisienne élue à la vice-présidence de la COPEAM. BAC 2026, coup d'envoi des épreuves pratiques et orales le 14 mai courant. Guerre au Moyen-Orient, l'Iran durcit le ton. La phase retenue est terminée, menace Téhéran. Football, jour J pour le derby Espérance Club Africain, 90 minutes pour le sacre. La chef du gouvernement Sarah Zaafrani Zenzri effectue à partir d'aujourd'hui jusqu'au 12 mai une visite officielle au Kenya pour participer au sommet Afrique-France prévu les 11 et 12 mai à Nairobi, placé sous le thème « Africa Forward ». Partenariat entre l'Afrique et la France pour l'innovation et la croissance. Le sommet sera co-présidé par le président kényan William Ruto et son homologue français Emmanuel Macron. À l'ordre du jour, des séances plénières consacrées à la transition énergétique, à l'industrialisation verte, à la paix et à la sécurité, ainsi qu'à la réforme du système financier mondial. Les participants examineront les moyens de mettre en place des partenariats économiques équilibrés, axés notamment sur l'innovation, la croissance inclusive et des réponses concrètes aux défis communs. Le baccalauréat 2026 entre dans sa première phase. Le ministère de l'Éducation a annoncé le démarrage des épreuves pratiques et orales à partir du jeudi 14 mai. Selon un calendrier détaillé couvrant plusieurs spécialités, des dizaines de milliers de candidats sont concernés par cette étape qui précède les épreuves écrites principales prévues en juin. Dans un communiqué publié hier, le ministère de l'Éducation a précisé les dates des différentes épreuves pratiques et orales ainsi que le nombre de candidats et les centres mobilisés. Les épreuves pratiques commencent donc le jeudi 14 mai avec la musique. On enchaîne ensuite avec la technologie jusqu'au 23 mai et l'informatique du 16 au 23 mai. Enfin, le sport pour les spécialistes aura lieu du 19 au 23 mai. C'est la dernière étape décisive avant le début des grands examens écrits. Parallèlement, le ministère tunisien de l'Éducation accélère sa transition numérique. Il a annoncé le lancement d'une initiative nationale destinée à enrichir le contenu de sa future plateforme numérique éducative, dont le déploiement est prévu prochainement. À travers cet appel, les autorités souhaitent mobiliser les compétences pédagogiques tunisiennes afin de créer une bibliothèque numérique moderne, interactive et accessible aux enseignants comme aux élèves. L'établissement de la télévision tunisienne a été élu à l'unanimité à la vice-présidence de la conférence permanente de l'audiovisuel méditerranéen en la personne de son PDG Choukri Bensir, et ce lors des travaux de la 33e conférence annuelle de la COPEAM tenue cette semaine à Tunis, placée sous le thème « Médias audiovisuels, les sociétés, acquis, saillants et défis futurs ». La conférence a réuni des dirigeants de médias, des experts et des professionnels venus de la Méditerranée, d'Europe et d'Afrique. Les débats ont porté sur les mutations majeures du secteur, notamment la révolution numérique et le développement de l'intelligence artificielle. Le marché tunisien du tourisme a pris fin hier à la Cité de la Culture. Trois jours durant, le salon a réuni des professionnels tunisiens, algériens et libyens afin de renforcer le partenariat et de soutenir le développement d'un tourisme plus diversifié et accessible. Cette première édition du salon a constitué une plateforme privilégiée permettant de soutenir le tourisme intérieur et de renforcer le tourisme de proximité en mettant l'accent sur la promotion de la réservation anticipée. Plus de détails avec Ahmed Bataïb, président de la Fédération tunisienne des agences de voyage et du tourisme, au micro de Rajab Ben Amara.
1: C'est une première initiative pour encourager le tourisme local principalement et surtout pour s'approcher du client tunisien et développer la culture de la réservation, early booking, qui veut dire une réservation anticipée et surtout pour bénéficier des tarifs préférentiels. Aujourd'hui, on a vu plein de participants dans le secteur touristique, en hébergement, en agent de voyage, en animation, en artisanat, en prestataire de services, en start-up. Il y a des promotions allant de 10 à 55%, il y a même plus que 55%. Mais c'est des ventes flash et surtout pour montrer que les agents de voyage s'approchent du client et leur proposent une panoplie de produits en hébergement, en transport terrestre, en excursion et en plusieurs prestations, y compris l'hébergement alternatif et durable. Et surtout qu'il y a plein de plateformes. Aujourd'hui, on encourage le digital et il y a des plateformes qui achètent vite pour plein et proposent des séjours jusqu'à 31 mai. Il y a énormément de promotions.
0: L'université de Kairouan a attribué hier le statut national d'étudiant entrepreneur à plusieurs étudiants porteurs de projets innovants. C'était à l'occasion de la deuxième édition de la manifestation dédiée à l'octroi de ce label organisé par le pôle de l'étudiant entrepreneur à l'Institut supérieur des arts et métiers de Kairouan. Cette édition a permis à 59 étudiants sélectionnés parmi 170 candidats d'obtenir ce statut national. Le président de l'université de Kairouan, Mohamed Randour, a souligné que le statut d'étudiant entrepreneur ne constitue pas seulement une distinction honorifique, mais encore une responsabilité nationale destinée à transformer les idées académiques en projets économiques et sociaux concrets. Une délégation parlementaire tunisienne se rend aujourd'hui au Qatar pour renforcer les relations bilatérales entre les deux pays. Cette initiative vise à consolider les liens de fraternité et de coopération entre Tunis et Doha dans divers domaines, selon un communiqué de l'Assemblée des représentants du peuple publié hier. La 14e édition du Salon méditerranéen de l'agriculture et de l'agroalimentaire se tiendra la semaine prochaine au Palais des Foires de Sfax, réunissant plus de 150 exposants nationaux et internationaux autour des filières stratégiques de l'huile d'olive bio, des céréales, des produits de la mer et des épices. Rendez-vous B2B, biennal, structurel depuis 2002, le salon se positionne comme un carrefour d'affaires pour les acteurs du bassin méditerranéen, avec une orientation marquée vers les marchés libyens et africains. Fort du succès de la précédente édition qui avait attiré plus de 15 000 visiteurs professionnels et enregistré un taux de recommandation de 72% de la part des exposants, l'événement 2026 ambitionne d'accélérer les partenariats commerciaux et de stimuler la compétitivité régionale. Un forum d'échange culturel entre jeunes Suisses et Tunisiens s'est ouvert hier à Djerba, organisé par l'association de l'enfant rural de Médnine en coopération avec l'association suisse Ton sur Ton. Cette rencontre vise à offrir aux participants une expérience immersive à travers des ateliers et activités artistiques, humaines et culturelles. Enis Saada, président de l'association de l'enfant rural de Médnine, au micro de Mimounj Tounsi.
2: La Tunisie accueille un échange de jeunes tuniso-suisses intitulé « En avant-scène ». Réunit 140 jeunes venus de partager une expérience humaine, culturelle et artistique, les projets visent à renforcer le dialogue interculturel, encourager la créativité et développer l'esprit de coopération entre les jeunes. À travers des ateliers, des activités artistiques, des moments d'échange et des visites culturelles, les jeunes auront l'occasion de découvrir de nouvelles cultures, d'exprimer leurs talents et de construire de liens durables autour des valeurs, des respects, d'ouverture et de citoyenneté.
0: Dans le monde, le ton se durcit davantage à Téhéran. Le porte-parole de la Commission de la politique étrangère et de la sécurité nationale du Parlement iranien, Ebrahim Rezaei, a affirmé que la phase de retenue est désormais terminée. Dans un message publié sur la plateforme X, le responsable iranien a averti que toute attaque contre des navires iraniens entraînera une réponse dure et décisive contre des navires et des bases américaines. Il a également affirmé que le temps joue contre les intérêts américains, appelant Washington à éviter, selon lui, d'aggraver davantage la situation. S'adressant directement aux États-Unis, il a estimé que la meilleure option serait d'accepter des concessions et de s'adapter au nouvel ordre régional. Une frappe israélienne sur la ville de Sarsakhiye, dans le sud du Liban, a fait au moins 8 morts, dont une fillette, selon les autorités libanaises. Malgré le cessez-le-feu en vigueur depuis le 17 avril, les échanges de tirs entre Israël et le Hezbollah se poursuivent, tandis que l'Union européenne alerte sur les difficultés d'accès humanitaire dans la région. Sport pour terminer, le football tunisien retient son souffle ce dimanche avec le très attendu derby de la capitale entre Espérance Sportive de Tunis et Club Africain, disputé au stade Ahmed El Agrebi de Rhades dans le cadre de la 29e journée de Ligue 1 à partir de 16h. Cette confrontation historique revêt une importance particulière cette saison puisqu'elle pourrait être décisive. Dans la course au titre, à une journée de la fin du championnat, le club africain occupe la première place avec 62 points, tandis que l'Espérance suit à deux longueurs avec 60 points. Le derby pourrait donc redistribuer totalement les cartes avant l'ultime journée. En cas de victoire, le club africain assurerait officiellement son sacre en prenant 5 points d'avance sur son rival. Un match nul permettrait aux clubistes de conserver leur fauteuil de leader avec 2 points d'avance, laissant le suspense entier jusqu'à la dernière journée. Voilà pour ce journal. Un rappel de ses principaux titres. Sara Zafrani Zenzri s'envole au Kenya pour participer au sommet Afrique-France. La télévision tunisienne est élue à la vice-présidence de la COPEAM. BAC 2026, coup d'envoi des épreuves pratiques et orales le 14 mai courant. Guerre au Moyen-Orient, l'Iran durcit le ton. La phase de retenue est terminée, menace Téhéran. Fin de ce journal, merci de l'avoir suivi. Prochaines informations à 15h.
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1: Bonsoir, les nouvelles de 15h. La chef du gouvernement effectue du 10 au 12 courant une visite officielle au Kenya pour participer au sommet Afrique-France prévu les 11 et 12 mai à Nairobi, selon un communiqué de la présidence du gouvernement. Cette visite intervient sur instruction du président de la République, Raïs Saïd, précise la même source. Le sommet sera co-présidé par le président kényan et son homologue français. Plusieurs chefs d'État et de gouvernement africains doivent également y participer. À l'ordre du jour, des séances plénières consacrées à la transition énergétique, à l'industrialisation verte, à la paix et à la sécurité, ainsi qu'à la réforme du système financier mondial. Et en marge du sommet, la chef du gouvernement devra tenir une série d'entretiens bilatéraux et participer aux différentes séances de travail. À travers la mise en œuvre de son programme de transition énergétique dans les institutions publiques, la Tunisie vise à remplacer 270 000 points lumineux par la technologie LED dans 140 grands établissements publics. Selon les dernières données relatives à l'avancement du programme, 50% des objectifs fixés ont déjà été atteints. Les 140 institutions publiques ciblées bénéficient ainsi d'une modernisation de leur système d'éclairage et d'une amélioration de leur efficacité énergétique, indique l'Agence nationale de maîtrise de l'énergie. L'Iran menace de s'en prendre à des sites américains dans la région et à des navires ennemis, dit-il, en cas d'attaque contre ses pétroliers. Toute attaque contre des pétroliers et navires commerciaux iraniens entraînera une lourde riposte contre l'un des centres américains dans la région, ainsi que contre les navires ennemis, fait savoir le commandant de la Marine des gardiens de la Révolution. Ces menaces surviennent au lendemain d'attaques de l'armée américaine contre deux pétroliers iraniens dans le golfe d'Oman. Les Canaries se préparent à l'arrivée du navire de croisière touché par l'antivirus attendu aujourd'hui dans l'archipel espagnol où est arrivé le directeur général de l'OMS pour coordonner l'évacuation de près de 150 passagers et membres d'équipage. Merci, prochaines informations, toujours en bref, à 16h.
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1: Bonsoir, la chef du gouvernement effectue à partir d'aujourd'hui et jusqu'au 12 courant une visite officielle au Kenya pour participer au sommet Afrique-France prévu les 11 et 12 mai à Nairobi. Cette visite intervient sur instruction du président de la République, Raïs Saïd, selon un communiqué de la présidence du gouvernement. Malgré les efforts médicaux intensifs déployés pour lui sauver la vie au service de réanimation, un enfant de 11 ans est décédé hier soir. Issu du gouvernorat de Kérouan, l'enfant est décédé des suites de complications liées à une infection par la rage, près de 3 semaines après avoir été mordu par un chien qui s'est révélé être porteur de la maladie. Il est impératif aujourd'hui plus que jamais d'envisager le placement des patients atteints de la maladie d'Alzheimer dans des centres spécialisés ou dans des maisons de retraite en cas de troubles du comportement et de déclin de leur santé. Docteur spécialiste en gériatrie a souligné que la question de la prise en charge des personnes âgées ne doit pas en aucun cas être traitée comme un fardeau, mais plutôt comme un accompagnement visant à améliorer la qualité de vie et à intervenir avec des solutions efficaces. En se basant sur des résultats d'une récente étude internationale, le médecin a fait ressortir qu'environ 70% des auxiliaires de santé opérant au service des personnes atteintes par l'Alzheimer souffrent de stress psychologique majeur, d'épuisement chronique et de dépression. Les médicaments actuellement disponibles sur le marché tunisien traitent les symptômes et non la maladie elle-même, au moment où le parcours thérapeutique mondial connaît une révolution avec la découverte d'un médicament traitant la maladie dès les premiers stades, de façon à mettre fin à son évolution. Ce traitement, qui a reçu l'approbation de la FDA américaine en 2023 et de l'Agence européenne des médicaments en 2024, est actuellement commercialisé sur le marché mondial. L'Iran a transmis ce dimanche, via le Pakistan, sa réponse aux propositions américaines visant à mettre fin à la guerre, tout en menaçant les États-Unis en cas d'attaque. Le guide iranien Mojtaba Khamenei ayant donné de nouvelles directives pour poursuivre les opérations et affronter fermement les adversaires, selon les agences officielles de presse iraniennes. D'autres nouvelles à 17h.
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3: Vraiment, c'était une belle soirée. Merci pour tout. Les travaillants dans cette chaîne. J'aime bien passer le bonjour à M. Mahdi Ahouas et je le souhaite la bonne santé et merci.
2: La matinale avec Mahdi Ahouas. Jusqu'à 10h du matin, on est avec vous. J'espère que vous allez bien. Si vous êtes dans la circulation, eh ben, on est là. Hein. On est là pour vous divertir, pour vous informer justement et tout de suite votre bulletin météo.
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0: Bonjour à toutes, bonjour à tous, bienvenue dans Kantara, le pont de dialogue entre les deux rives de la Méditerranée. Et les aventures de Kantara se poursuivent avec son équipe incontournable qui regroupe les récemment-nés, c'est Maria Miret de Radio Extérieure d'Espagne, Mathieu Bourigny de ICRCFM en Corse, Nanette Ziadé de Radio Liban 96.2, Sondos Ben Khalifa de RTCI, Salma Saidi de Rabat Chaîne Inter, Youssef Bahar de Radio 2M et moi-même, Dina Abdelmeghi de Radio Le Caire. Au sommaire de cette édition, avec Salma Saidi de Rabat Chaîne Inter, direction le Salon international de l'édition et du livre à Rabat. Grand rendez-vous de la scène culturelle, marqué par une rencontre très attendue avec Annie Ernaux. L'écrivaine y revient sur son parcours et l'état majeur de son œuvre entre mémoire et expérience intime. Nous nous intéressons ensuite à l'actualité internationale de l'image avec Leire Samanes et Maria Miret de Radio Extérieure d'Espagne qui reçoivent la directrice du World Press Photo pour évoquer les lauréats et les enjeux du photojournalisme aujourd'hui. Cap ensuite sur la francophonie avec Renie Yotova de l'Organisation internationale de la francophonie autour des défis et de l'avenir de la langue française dans le monde. Elle est au micro de Mouna Farid de Radio Le Caire. Focus également sur l'actualité académique avec Fouad Mokhol de l'Université Saint-Joseph de Beyrouth, récemment élu vice-président de l'Agence universitaire de la francophonie. Nanette Ziadé de Radio Liban 96.2 l'a rencontrée. Ambiance musicale ensuite avec Ayman Serhani, figure incontournable du rail moderne entre Oujda et les scènes européennes. Il est au micro de Youssef Bahar de Radio 2M du Maroc. Et enfin, à l'occasion de la Journée internationale de la danse, immersion à Tunis dans le portrait de Hamadi Larbabi, pionnier de la danse masculine, portrait signé par Sondos Ben Khalifa de RTCI.
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0: Commençons notre tournée méditerranéenne au Maroc. Avec Salma Saidi aujourd'hui, nous irons au Salon international de l'édition et du livre, temps fort de la scène culturelle à Rabat. Une rencontre très attendue a réuni le public autour de Annie Ernaux, la lauréate du Nobel de littérature 2022. Devant un public nombreux, Annie Ernaux est revenue sur son parcours, son rapport à l'écriture et les thématiques qui traversent son œuvre, notamment la mémoire, le vécu social, l'expérience intime.
2: C'est une figure majeure de la littérature contemporaine. Annie Ernaux a captivé le public lors de sa rencontre très attendue au Salon international de l'édition et du livre de Rabat. Entre réflexion sur l'acte d'écrire et échange nourri avec l'assistance, la lauréate du prix Nobel de littérature 2022 a offert un moment de littérature dense et habité, révélateur de la puissance de son écriture. Interrogée sur les ressorts de l'écriture, Annie Ernaux a tenu à revenir à l'essence même du geste littéraire.
3: J'allais dire que je suis impressionnée par ce que vous avez dit, et en même temps, j'ai l'impression que, si vous voulez, écrire finalement, c'est quand même beaucoup plus simple que ça, que ça part d'un besoin, d'une nécessité, et ça part de la vie, tout simplement, de la vie telle qu'on l'éprouve à partir de l'enfance d'ailleurs, et ensuite de l'adolescence, et que on est dans le monde, parce que ça, vous en avez parlé, effectivement, le monde autour est constitutif de notre propre être, notre identité, et que ça ne cesse jamais, finalement, jusqu'à la fin de la vie, jusqu'à la vieillesse.
2: La conférence a été animée par l'universitaire et écrivain Abdelrahman Tinkoul et s'est ouverte sur une mise en perspective du parcours d'Annie Ernaux, à la fois singulier et si emblématique. L'intervenant qui a souligné le caractère à la fois inattendu et profondément mérité de sa consécration.
4: D'abord, cette écrivaine, il faut dire qu'elle a surpris tout le monde. Pas pour le prix Nobel, parce que le prix Nobel est la consécration de tout un parcours et de toute une œuvre. Mais disons, elle a surpris tout le monde pour ce qui est de son émergence. Inattendu. parce que étant issu d'un milieu modeste, ouvrier, commerçant, par la suite il a connu beaucoup de souffrances, notamment la perte de son père, sa maladie à elle, beaucoup d'échecs sur le plan de la passion. Mais tout cela ne l'a pas empêché, ne l'a pas handicapé de faire progressivement une œuvre qu'elle a construite, je dirais presque par le sang, dans le chagrin, mais aussi avec une volonté de faire, une volonté d'innover. Une volonté, quand je parlais, elle a surpris également la critique littéraire, d'abord par la qualité de son écriture.
2: Et dans l'assistance, l'enthousiasme était palpable. Dina, venue spécialement pour l'occasion, a exprimé une admiration nuancée à l'égard d'Annie Ernaux.
5: Je trouve que c'est une femme qui est très courageuse parce que faire écrire une écriture aussi intime, c'est aussi délivrer pratiquement toute sa vie devant le lectorat. Elle est faite d'une manière un peu, je l'appelle chirurgicale, parce que l'écriture, elle est très minimaliste. Mais même si je ne suis pas toujours fan de cette écriture minimaliste qui peut-être peut manquer de poésie sur certains points, mais finalement, c'est un parti pris que je trouve aussi très courageux de sa part, parce que je sais que, c'est-à-dire de son histoire à elle, elle a dû imposer cette écriture. C'est ça, son identité.
2: Dans le public aussi, une autre admiratrice, Anna, qui s'est déplacée avec la conviction d'une fidélité de longue date à l'œuvre d'Annie Ernaux.
6: Je pense qu'en France, c'est quand même une autrice qui est vraiment très reconnue, notamment pour son travail qui est vraiment reconnu dans les cercles féministes, etc. C'est une des premières à avoir parlé d'avortement en France. Et elle est aussi... je pense qu'elle a quand même eu une grosse influence. Et après, sur moi, personnellement, je pense que son style d'écriture m'a beaucoup marqué aussi.
2: Le moment le plus fort est sans doute venu du dialogue avec le public. Les questions ont montré à quel point ces récits sur la condition féminine et l'ascension sociale résonnent ici, au-delà des frontières. En parlant de l'intime, Annie Ernaux a fini par toucher à l'universel, prouvant que les thèmes de la mémoire et du temps qui passe ne connaissent pas de géographie.
0: Direction l'Espagne.
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0: On va parler d'images et d'actualités internationales avec Leire Samanes et Maria Miret de Radio Extérieure d'Espagne qui reçoivent la directrice du World Press Photo autour des lauréats et des enjeux actuels du photojournalisme. On l'écoute.
8: Le concours annuel World Press Photo récompense et honore les meilleures photographies de photojournalisme des documentaires produites au cours de l'année écoulée. Cette année 2026, le premier prix a été remporté par l'américaine Carol Gassi pour son cliché d'une famille de migrants, séparée par l'ICE. Jumana Alcengrudi est la directrice exécutive de World Press Photo et nous avons le plaisir de pouvoir parler avec elle. Merci madame d'avoir accepté l'invitation de l'émission en français de Radio Extérieure d'Espagne.
9: Merci à vous.
8: Alors, quels ont été les critères du jury pour choisir le travail de Gassi et la photo de la famille des migrants comme la lauréat?
9: Le premier critère, c'est toujours la qualité de l'image et la façon dont elle est pré-faite, dont elle est produite. Et c'est une photo parfaite, en fait, parce qu'elle montre absolument comment le super pouvoir qu'un photojournaliste, et spécifiquement Carole, a d'être là au milieu d'une scène émotionnelle, intime, pleine de drames, et qu'elle arrive à travers son appareil, à nous montrer cette émotion. Donc ça, c'était vraiment quelque chose d'essentiel. Mmh. Mais aussi le fait que cette image, elle est vraiment en train d'être utilisée en tant que non seulement preuve, mais évidence de ce qui se passe aujourd'hui dans le monde et aux États-Unis spécifiquement par rapport à la déportation de personnes qui ont été demandées d'aller dans une cour de justice pour parler de leur statut de migrant et qui, en arrivant là, ont été déportés et arrachés à leur famille en tant que déportation, alors qu'ils ont été avec toute la bonne foi du monde pour pouvoir suivre le système judiciaire et ce qu'ils leur demandent.
8: Il y a deux autres finalistes. Que pouvez-vous nous raconter de ces travaux?
9: Alors, il y a le premier journaliste, César El Noureddin, et lui, sa photographie montre l'impact, et c'est une photo très dramatique de ce qui se passe à Gaza, ce qui s'est passé à Gaza l'année dernière, qui est la famine. Et c'est une photo incroyable parce qu'en fait, à première vue, on ne comprend pas très bien ce qui se passe. On voit juste une montagne de personnes qui sont sur quelque chose et qui sont en train de

0: Après 14 ans dans des tribunaux et dans des cours de justice, eh bien, les femmes Hachi qui ont subi des violences sexuelles durant toute la guerre civile ont enfin pu gagner contre leur ravisseur et vraiment gagner et dire, ben voilà, nous, après, même après 14 ans, on a continué à combattre et on est là dignement en train de vous dire qu'on est des survivantes de violences sexuelles.
1: Combien de travaux avez-vous analysés?
0: Alors cette année, on a reçu presque 60 000 images de presque 4 000 photographes de 141 différents pays à travers le monde. Et pour à la fin arriver à 42 gagnants. Donc voilà, ça a été un grand, grand travail. Et heureusement qu'on a un jury indépendant qui est composé de différentes régions. En fait, il se divise en 6 régions. Donc dans chaque région, il y a un juré qui fait une présélection. Et après, cette présélection va au juré global. Et là, c'est là où ils prennent la dernière décision pour qui va gagner par rapport aux différentes régions et la photo de l'année.
1: Vous avez parlé des 42 finalistes, 42 gagnants. Il y a trois Espagnols parmi ces 42. Et
0: Oui.
1: oui, et Bryce Lorenzo, son travail sur les incendies vécus cet été en Espagne. Luis Tato et ses images des manifestations à Madagascar. Et Diego Ibarra avec son projet à long terme sur les difficultés d'accès à l'éducation au raison de la guerre. Est-ce que cela veut dire que le photojournalisme en Espagne est en bonne santé?
0: Ben, je pense, en tout cas, nous, on a toujours eu beaucoup de photographes espagnols. Et absolument, ce qui est beau en fait dans ces trois gagnants, c'est que ces trois gagnants qui sont tous d'Espagne, mais qui en fait sont en train de documenter des événements complètement différents. Donc un à Madagascar, Diego, il est surtout basé au Liban, mais il travaille beaucoup dans la région, etc., et aussi en Ukraine. Et on voit quand ils sont en train de travailler sur leur projet, comprennent le contexte dans lequel ils sont en train de travailler et respectent le contexte dans lequel ils sont en train de travailler. Et c'est ça qui définit pour moi un bon photographe de presse, c'est quelqu'un qui respecte et qui comprend et qui est en train d'amener, et pas d'essayer de montrer une autre image, mais vraiment d'amener une image respectueuse et vraie de ce qui est en train de se passer devant eux.
1: Pourquoi le photojournalisme est-il important? Quel est son rôle?
0: Ben, aujourd'hui, le photojournalisme est très important parce que le photojournalisme aujourd'hui est en train de nous donner des preuves de ce qui se passe. Sans preuves, il n'y a pas de, on peut pas rendre les gens responsables de ce qui est en train de se passer. Et sans responsabilité, il n'y a pas de démocratie. Et ce qui est assez intéressant pour une organisation comme la nôtre, la World Press Photo, qui existe depuis plus de 70 ans. En fait, on a vu comment la pression sur le journalisme et le photojournalisme a développé à travers les années. Et historiquement, cette pression était beaucoup plus commune et existante dans les pays du Sud. Aujourd'hui, elle est partout dans le monde et en Europe, aux États-Unis, etc. Et donc il est plus important. En fait, pourquoi est-ce que les gens iront contre le journaliste? Parce que le journaliste a ce pouvoir de montrer quelque chose, il a un pouvoir dans ses mains. Et c'est parce qu'il a ce pouvoir que les gens essayent, et les dictateurs surtout essayent de l'arrêter.
1: Et vraiment, les travaux de ces photojournalistes méritent d'être appréciés. Alors, où peut-on rencontrer tous les travaux finalistes? Il y a une exposition. Est-ce que vous pouvez nous en parler un peu?
0: Alors là maintenant, il y a l'expo à Amsterdam, donc ça c'est la première exposition et après elle va tourner tout autour du monde.
1: Et
0: Oui.
1: est-ce que sur Internet on peut trouver les travaux ou
0: Vous
1: seulement une partie?
0: Oui, vous pouvez trouver tous les travaux sur Internet, sur notre site web, et vous pouvez aussi trouver toutes les dates de toutes les expositions aussi sur notre site web.
1: D'accord, alors bon, et Dumana Essayenkhouri est directrice exécutive de World Press Photo. Merci beaucoup d'avoir accepté notre invitation et merci pour cette conversation à Radio Exterior d'Espagne.
0: Merci à vous, muchas gracias.
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3: Mona Farid de Radio Le Caire a rencontré la professeure Renée

0: Iotova, directrice de l'enseignement et de l'apprentissage du français à l'Organisation internationale de la francophonie sur les défis et l'avenir de la langue française dans le monde.
1: Donc, Madame Reni Iotova, directrice de l'enseignement et l'apprentissage du français à l'Organisation internationale de la francophonie, bonjour.
2: Bonjour.
1: Alors, le théâtre et le français, la relation. Alors, on vous parle, vu votre participation ici au Festive, la 23e édition.
2: Alors, le théâtre et le français, c'est une excellente relation pour les activités de créativité des élèves. Moi, dans mon expérience professionnelle, j'ai soutenu beaucoup de festivals de théâtre scolaire. Moi-même, quand j'étais élève, je participais, je jouais dans une troupe de théâtre. Après, on a organisé, au début de ma carrière, on avait aussi des festivals dans plusieurs pays. Et pour moi, le théâtre pour les élèves, en français, c'est excellent parce que ça développe beaucoup de qualités. Pour la langue française, ça développe l'éloquence, la prise de parole en public. Pour les qualités sociales, je vais dire, ça apprend aux jeunes d'avoir un projet commun. Ça apprend d'avoir un projet d'équipe, de collaborer avec les autres. Et puis, surtout à un âge où souvent les adolescents peuvent être un peu timides ou être mal dans leur peau. Le fait de faire du théâtre, ça les décomplexe, ça leur donne une liberté, une créativité. Ce que j'ai vu au festif, déjà le niveau de français des élèves égyptiens est excellent. Les pièces étaient tellement belles, avec beaucoup de créativité, il y avait aussi des danses, et puis cohésion d'équipe. On voyait que vraiment les jeunes ont beaucoup travaillé et qu'il y avait beaucoup de joie, beaucoup d'expressivité, beaucoup de plaisir d'être ici et de jouer sur scène.
1: Vous savez bien sûr que l'apprentissage du français en Égypte rencontre beaucoup de défis. Alors, et aujourd'hui, nous sommes au Festival du théâtre en français. Comment vous pouvez évaluer la situation à travers votre participation aujourd'hui ?
2: Alors, pour moi, c'est difficile d'évaluer de manière globale parce que je ne connais pas en profondeur. Mais moi, ce que je vois, je peux vous dire en tant que directrice de l'enseignement et de l'apprentissage du français, que nous organisons des activités en ligne, que ce soit des ateliers interculturels pour des classes d'élèves ou bien des webinaires pour des enseignants. Nous avons, ou des modules d'auto-formation, un taux de participation extrêmement élevé de la part de l'Égypte. C'est le deuxième pays qui nous suit le plus. Même hier, on avait un webinaire. De nouveau, la participation de l'Égypte était en deuxième position par rapport à tous les pays. Ça veut dire qu'il y a une demande pour le français. Il y a un intérêt. Il y a les profs sont actifs, ils suivent les opportunités, ils mobilisent les élèves. Et je trouve que le fait qu'on met en place des activités extrascolaires, c'est une excellente façon de promouvoir la langue française. Parce que les élèves, si ça reste que dans la classe à conjuguer des verbes, ils se disent que ce n'est pas très intéressant la langue française. Mais s'ils peuvent avoir des activités créatives en langue française, c'est très motivant, ou bien des concours. Et nous, on encourage aussi des échanges de classe. Par exemple, ici, il y avait une troupe djiboutienne qui a participé. On espère qu'à Djibouti, il y aura aussi un festival l'année prochaine et que des élèves d'Égypte peuvent venir. Ça motive aussi les élèves parce qu'ils voient autrement la langue comme d'autres opportunités, découvrir d'autres pays, se faire des amis. Voilà, donc après, c'est vrai que aujourd'hui, l'anglais reste la première langue apprise partout, mais le français est une langue qui est quand même bien positionnée. Maintenant, c'est la quatrième langue la plus parlée au monde, ouais. Et c'est la deuxième langue la plus apprise. Parce que n'oubliez pas que dans des pays comme les États-Unis ou la Grande-Bretagne, ou l'anglais est la langue maternelle, ouais, officielle. Souvent, les jeunes choisissent d'apprendre le français. Donc, il y a beaucoup d'apprenants de français dans les pays anglophones. Donc pour eux, ça reste première langue étrangère. Et donc, globalement, c'est la deuxième langue la plus apprise. C'est bien. Après, les défis, bien sûr, il y en a partout. Mais je pense que maintenant, le ministère est en cours de, d'avoir une réforme pour réviser les curricula, ensuite les manuels scolaires, pour les moderniser. Et ça, ça aura un impact forcément positif sur la qualité de l'apprentissage du français.
1: Est-ce que vous envisagez peut-être une coopération plus concrète sur le terrain en Égypte pour améliorer et promouvoir la langue française ?
2: Oui, oui, justement, c'est de cela qu'on parlait pendant cette semaine où j'avais des réunions, notamment pour former les formateurs de formateurs, 500 personnes en Égypte, à l'utilisation de l'intelligence artificielle dans leur pratique pédagogique. Et ensuite, l'idée, c'est qu'eux, ils peuvent démultiplier cette formation auprès des enseignants. C'est ce qu'on appelle des formations en cascade. Et ça permettra, parce que c'est l'actualité, l'intelligence artificielle, elle entre dans l'éducation, dans l'enseignement. Et nous, on a beaucoup d'expérience en ce sens pour aussi l'utilisation éthique, mais également... dans les pratiques courantes des enseignants, ça peut beaucoup faciliter et l'évaluation des élèves et la conception de ressources pour la classe. Voilà, donc ça, c'est un projet concret que nous avons aussi renforcé les disciplines non linguistiques, les mathématiques, les sciences en français. Et également aussi pour ces activités extrascolaires autour du théâtre. Voilà, nous, on aime bien avoir des projets concrets sur le terrain avec un impact assez rapide, si possible.
1: Madame Reynie Otova, merci beaucoup pour votre interview.
2: Merci beaucoup à vous de m'avoir donné cette opportunité et toutes mes salutations cordiales aux francophones d'Égypte.
1: Au plaisir, madame. Merci.

0: C'est avec fierté que l'Université Saint-Joseph de Beyrouth annonce que le professeur Fouad Zmokhol, doyen de la faculté de gestion et de management, a été élu vice-président de l'Agence universitaire de la francophonie, l'AUF, lors de la dernière réunion de son conseil d'administration tenu à Dakar, Sénégal. Il est au micro de Nanette Ziadé de Radio Liban 96.2.
1: Fouad Zmokhol, doyen de l'Institut de gestion et d'entreprise au sein de l'USJ, c'est-à-dire l'Université Saint-Joseph de Beyrouth, a été élu vice-président de l'AUF, l'agence universitaire francophone, et c'est une première pour un Libanais.
2: Oui, d'abord, je suis très honoré de cette élection et de la confiance qui m'a été attribuée par le conseil d'administration. Honnêtement, bon, que ce soit une première ou une deuxième, pour moi, ça me fait grand plaisir de représenter mon pays, de ma région et d'avoir un vice-président libanais de la francophonie. Ça rappelle notre attachement à cette langue si riche. Et surtout dans les moments, parce que ça s'est passé vraiment en pleine guerre, je n'étais même pas sûr de pouvoir prendre l'avion pour aller au Sénégal, parce que ce conseil d'administration s'est passé à Dakar, au Sénégal. Donc, je suis allé sous les bombes. Je suis revenu sous les bombes, mais avec un titre qui me rend si fier. Donc, c'était plus qu'une élection pour moi. C'était un message que le Liban vit, survit, persévère, qu'il y a des personnes, des femmes et des hommes qui sont là pour continuer malgré tout. Et surtout, cette présence était importante, parce que si c'était une présence en ligne, je ne pense pas que j'aurais pu être élu ou pas. Mais je suis extrêmement fier de porter ce titre, surtout que notre pays aujourd'hui saigne et dans une destruction massive, dramatique. Mais c'est très important de donner toujours un espoir, un message d'espoir, d'espérance, de persévérance, surtout encore une fois pour les chefs d'entreprise libanais que j'ai l'honneur de représenter, mais surtout pour ma faculté de gestion et de management de l'Université Saint-Joseph de Beyrouth que je représente aussi.
1: Que suppose justement cette nouvelle fonction pour vous ?
2: Ben d'abord, il faut rappeler c'est quoi l'Agence universitaire de la francophonie. C'est une agence qui est directement en relation avec l'Organisation internationale de la francophonie. L'AUF regroupe plus que 1000 membres. 1000 membres, c'est des 1000 universités dans le monde francophone. Quand on dit le monde francophone, ce n'est pas uniquement la France et le Canada, c'est la Belgique, c'est la Suisse, c'est le Vietnam, c'est l'Afrique subsaharienne. Donc on est présent sur plus que 120 pays, quand même 120 pays et 1000 grandes universités. Si vous voulez, c'est la francophonie scientifique, donc on prône sur l'académie. Et on ne parle pas de compétition des langues. Quand on parle de francophonie, j'aime toujours rappeler que ce n'est surtout pas la compétition avec l'anglophonie ou l'autre, mais c'est la complémentarité des langues. Et aujourd'hui, en tant que Libanais, être francophone est un grand atout, à côté de l'anglais et de l'arabe aussi. Donc le trilinguisme est un point extrêmement important. Et l'AUF travaille énormément sur l'employabilité. C'est extrêmement important, l'employabilité à travers les continents. Et c'est pour ça que l'Afrique joue un rôle extrêmement crucial dans ce qui est employabilité, mais en même temps les synergies entre les universités, la révision des programmes, les échanges des enseignants, les jeunes, on a aussi dans les unités qui sont présentes dans les régions, on a ce qu'on appelle les clés qui sont les centres d'employabilité professionnelle, et nous avons des centres de création d'entreprises pour pousser à l'entrepreneuriat, à l'intrapreneuriat au sein des entreprises. Donc c'est vraiment un très grand programme chargé. En tout cas, je suis très fier de cette tâche. Je vais travailler de façon très proche avec le président actuel qui nous vient du Sénégal et un conseil d'administration qui représente quand même toutes les régions, tous les continents et des représentants des États. Donc je dois toujours expliquer que notre conseil d'administration est divisé entre des membres élus par les 1000 membres cotisants de l'Assemblée générale, je parle du conseil d'administration, et des représentants des pays. Nous avons la France, le Canada, la Belgique et autres qui représentent, qui sont souvent des ambassadeurs ou autres. Donc c'est un conseil d'administration très riche et je suis fier de leur confiance parce que ça s'est passé sur une élection. Ce n'est pas une nomination, c'est une élection avec bon, évidemment de la compétition et autres, mais un très beau fair play. Je suis très heureux d'avoir eu cette position pour un mandat de 4 ans.
1: Fouad Zmokhol, vous avez parlé de complémentarité entre le français et l'anglais, pas de concurrence. Si vous le dites en ces termes-là, c'est que j'imagine que si le français était en concurrence, il serait battu à plate couture, non ?
2: Écoutez, Peut-être, c'est pas parce que c'est vrai que l'anglais gagne du terrain sur la langue des affaires, c'est vrai. Mais encore une fois, je ne pense pas que si on parlait de langue compétition, moi je pense que c'est le chinois et le mandarin et l'espagnol qui seraient les premières langues. Donc l'idée, c'est pas vraiment de parler quelle est la langue la plus parlée ou autre, mais de voir ces projets de complémentarité parce que si on englobe le français, l'anglais et l'arabe, ben on peut être compris à plus que 2/3 de la population mondiale. Donc quand je parle de complémentarité, j'ai dit que c'est la façon de se faire comprendre, la façon de communiquer. Surtout, on est à l'ère de l'intelligence artificielle, donc même on ne parle plus de compétition, ben, je peux vous parler en français et avoir une traduction automatique en 200 langues automatique. Mais encore une fois, moi je pense qu'aujourd'hui, je suis sur l'ère de l'intelligence artificielle. C'est beaucoup plus ce qu'on appelle les soft skills. Alors on appelle les compétitions douces, hein, comme ça on reste en français qui paraissent. Le français, quand même, est une langue extrêmement, extrêmement riche, très importante. Et encore une fois, il ne faut pas parler qui est plus fort. Ça dépend où on va. J'ai donné l'exemple de l'Afrique subsaharienne. Ben, écoutez, si vous allez en Afrique subsaharienne, vous parlez en anglais, personne ne vous comprendra. Et c'est des pays qui attirent énormément d'investisseurs et de croissance. Donc, vaut mieux toujours parler de cette façon. Je ne dis pas qu'il faut parler le français et ne pas parler l'anglais. Non, pas du tout. L'anglais est extrêmement important dans les affaires. Mais aussi, parler uniquement l'anglais ne suffit pas. Ben, il faut d'autres langues à côté. Donc, je parle de complémentarité, surtout sur l'atout libanais qu'on a, et il faut le maintenir, c'est le français, l'anglais et l'arabe, ce trilinguisme. Et si je mets ma casquette de doyen d'université, ben, on a un programme français, on en est très fier, on est une université francophone, mais en même temps, j'ai un programme anglais qui a la même importance, pour ne pas dire qu'il devient presque égal au programme français. Donc, quand quelqu'un me demande, ben, qu'est-ce que vous me conseillez? Je dis, écoutez, ça dépend où vous voulez aller. Si vous voulez aller suivre en Angleterre ou aux États-Unis, c'est normal d'aller prendre un programme anglais. Et si vous pensez plus à l'Europe, bah, vous allez sur le programme français. Donc, encore une fois, c'est vrai, je n'aime pas parler de compétition. C'est vrai que quelque part, la compétition y est. On sait très bien, et je le redis, c'est très clair que l'anglais gagne du terrain sur les affaires. Pour une raison très simple, que les États-Unis, qui sont le plus grand pays industrialisé économique, bah, c'est l'anglais. Bah, les Américains parlent peu le français, alors qu'on a beaucoup plus de Français qui parlent l'anglais. Donc, c'est un peu une discussion un peu longue sur ça, mais personnellement, je réinsiste que la complémentarité des langues est très importante, la synergie de nos connaissances, et encore une fois, en tant que Libanais, il faut maintenir nos trois langues qui sont notre diversité, mais en même temps notre ouverture au monde.
1: Quels sont les projets qui vous tiennent à cœur et que vous aimeriez voir se développer?
2: Regardez, très honnêtement, ce qui me prend énormément à peur, c'est l'employabilité. Je pense qu'on est dans un monde qui change à une vitesse vertigineuse, les changements technologiques, l'arrivée de l'intelligence artificielle qui est en train d'éliminer énormément de métiers, mais en même temps en crée d'autres.
1: Mais donc, pas autant qu'elle en élimine.
2: Mais elle en crée d'autres quand même. On ne peut pas parler de chiffres, mais par contre, elle en crée d'autres, mais il faut s'adapter au changement. Mais en tout cas, les grands risques, c'est un peu cette restructuration mondiale. Il ne faut pas oublier qu'on est dans une économie de guerre. Pas seulement au Liban, je parle dans toute la région et même dans le monde. On est beaucoup plus vers des changements structurels qui vont être extrêmement importants. Donc je donne beaucoup de mon temps, franchement, pour les jeunes. D'abord, pour les accompagner sur cette période. Je fais partie d'une génération de guerre, quand même, qui était différente de celle-là. Mais je pense que l'employabilité est un point essentiel. Le deuxième, c'est l'entrepreneuriat. L'entrepreneuriat, c'est créer des idées nouvelles. Mais l'entrepreneuriat ne veut pas dire d'avoir une start-up. Donc c'est pour ça, si vous avez remarqué, dans le début de mon entrevue, j'ai parlé d'intrapreneuriat. C'est l'entrepreneuriat au sein des entreprises, au sein des groupes. On peut être très bien entrepreneur dans un groupe qui est là, qui va financer, qui va accompagner, qui va développer. Donc, les grands points, c'est l'employabilité, l'entrepreneuriat, l'intrapreneuriat, la restructuration personnelle, parce qu'il faut tous qu'on se restructure. Et ça, c'est important pour accompagner ce changement et vivre un nouveau monde qui est un peu sombre aujourd'hui, mais j'espère qu'il va se dégager bientôt et qu'après la tempête va venir le soleil et le beau temps.

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1: De retour au Maroc, Youssef Bahar de Radio 2M nous propose l'ambianceur numéro 1, Ayman Serhani, véritable trait d'union entre Oujda et la scène urbaine européenne. Il a révolutionné le rail en y injectant des codes modernes et une énergie pop irrésistible. Pionnier du clip selfie, il a su créer une proximité unique avec son public, transformant chaque titre en un hymne de fête qui dépasse les frontières. Des clubs de Casablanca aux festivals internationaux, son style hybride et ses rythmes percutants font de lui la figure de proue d'une génération connectée et fière de ses racines. Monte le son, c'est du lourd, voici Ayman Serhani.
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2: Chers mélomanes de la culture et de la musique, bienvenue sur votre magazine Kantara, la radio de la Méditerranée. Heureux de vous recevoir et de recevoir pour vous, exceptionnellement, en totale exclusivité, bien sûr, ce soir, la star marocaine du rail, de la pop des jeunes marocains. Il s'appelle Ayman Serhani. Marhaban bik. Bienvenue, Ayman.
3: Merci. Bonjour, Youssef. Merci à tout le monde. Merci à tous les auditeurs. Et ça me fait plaisir d'être avec vous.
2: Mais bien sûr, parlons de la musique. Aujourd'hui, quelle est votre envie de choisir et de coproduire et aussi de suivre?
3: Alors mon avis, c'est de transmettre la joie, la bonne humeur, la bonne énergie et que les jeunes puissent s'inspirer de paroles positives. C'est très important, ça.
2: Quels sont, parlons aux alentours de tes succès, les derniers succès, parlons de Hayat et parlons aussi de Inès. Pourquoi choisir les noms des filles, des femmes?
3: Parce que ça prend directement. Enfin, je veux dire, un prénom comme Hayat, c'est un prénom qui est connu et qui attire. Inès, c'est un prénom qui est donné généralement dans le monde entier à beaucoup de femmes. D'ailleurs, j'ai regardé le nombre de personnes qui s'appellent Inès. Je pense que c'est un très grand nombre. Et aujourd'hui, choisir des noms. Il y a beaucoup d'artistes qui ont choisi des noms dans leurs chansons pour pouvoir transmettre un message, pour n'importe quel message, l'amour ou quelque chose d'autre.
2: Quel est le style musical qui vous a plus marqué dernièrement, à part le rail?
3: À part le rail, c'est l'afro house, l'afro en général qui m'a marqué et que je vois en ce moment qui est beaucoup tendance et que beaucoup d'artistes reprennent.
2: Vous avez produit beaucoup de duos, de featuring avec des stars internationaux et aussi arabes et marocains. À titre d'exemple, la star Diana Haddad, comment ça a été cette production et cette collaboration avec une star arabe?
3: Alors Diana Haddad, j'ai tout simplement eu cette idée en écoutant une chanson à elle qui s'appelle Amane, donc une chanson très connue.
2: Un grand succès.
3: C'est quand même une nostalgie, j'ai pensé à mon enfance, etc. Et puis je me suis dit, bon, maintenant que t'es chanteur Ayman, t'es connu, t'as une certaine autorité, que t'as certains contacts, tu peux contacter des gens que tu connais qui sont en contact avec son équipe, etc., pour pouvoir faire un featuring avec cette grande artiste. Et du coup, on a pris contact ensemble, on a parlé par visio, et puis après elle est venue au Maroc, on l'a invitée et on a fait le clip. La chanson, par contre, on l'a enregistrée à distance. Moi, je lui ai envoyé mes voix, etc., pour qu'elle puisse écouter l'instrumental seul, les pistes, etc., pour qu'elle puisse modifier certaines choses. Et ça s'est super bien passé.
2: Parlons de la musique, bien sûr, on parle et on cite toujours que la langue de la musique, c'est une langue universelle. C'est-à-dire, tout le monde peut parler musicalement sans citer quelle langue. Mais aujourd'hui, est-ce que l'arabe est un vrai obstacle vers la mondialisation de la chanson marocaine? Arabe?
3: Pas du tout. Au contraire, justement, notre dialecte marocain est aujourd'hui international. Il y a des artistes qui chantent en Darija, dialecte marocain. Leurs chansons sont à l'international aujourd'hui. Bien sûr.
2: Quel est le succès qui vous a beaucoup plu ces dernières années au niveau du rail?
3: C'est une bonne question. Il faut que je regarde.
2: Khaled, à titre.
3: Khaled, c'est quelqu'un qu'on écoute tout le temps. C'est intemporel.
2: Khaled, c'est le roi du rail pour vous?
3: Écoute, selon moi, oui. Moi j'aime beaucoup Khaled. J'écoute toutes ses chansons et on l'écoute souvent.
2: Du voix ténor.
3: Voilà, c'est quelqu'un qui est écouté par tout le monde et qui est aimé par beaucoup de monde.
2: Dans le monde.
3: Dans le monde aussi, bien sûr. Il a marqué le monde du rail. Faut se le dire, c'est comme ça. Et puis, voilà, moi, j'aime beaucoup.
2: Pourquoi le rail est le plus aimé chez les Méditerranéens? Parlant de sa couleur arabe. Alors, maghrébène.
3: Voilà, bon, le rail, il a plutôt des mélodies assez. Comme tu es en train de me dire, c'est des mélodies assez colorées. Si on vient à retranscrire ça en images, tu écoutes le rail, tu vois des couleurs, tu vois quelque chose de...
2: C'est joyeux.
3: Voilà, c'est joyeux. Bon, bien sûr, il y a des chansons mélancoliques, mais généralement, le rail, surtout aujourd'hui, en tous les cas, moi, celui que je fais, est très joyeux.
2: C'est festif.
3: C'est festif.
2: Voilà. C'est festif. C'est ça. Alors, dernier souhait pour toi en 2026, en cet été, Ayman Serhani.
3: Alors, je souhaite la santé... Le bonheur, la prospérité, la gloire et la splendeur et le succès à toute heure pour moi ainsi que toutes les personnes qui le souhaitent.
2: Et à Inès, la dernière chanson.
3: Et à Inès, bien sûr, le succès pour la chanson de Inès, Mglobaglib, mon dernier titre qui sort ce vendredi sur toutes les plateformes. Et voilà, je me souhaite tout le succès et j'espère que ça va plaire à tout le monde. Et je suis très content de mon retour.
2: Et de la dédier aux auditeurs de Kantara, notre magazine de la Méditerranée. Merci beaucoup, Ayman Serhani.
3: Merci pour ton accueil, Youssef.
2: Merci beaucoup. Et il me reste qu'à vous souhaiter une excellente journée sur les ondes de Kantara, la radio de la Méditerranée. Restez fidèles, restez branchés, toujours avec le même sourire. Ne quittez pas.

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1: Et nous terminons notre tournée méditerranéenne en Tunisie. À l'occasion de la Journée internationale de la danse, célébrée chaque 29 avril, Kantara pousse aujourd'hui la porte d'un lieu mythique de Tunis des années 50. Un salon de coiffure où l'on croisait poète et comédien, tenu par un homme au destin hors du commun, entre coups de ciseaux et pas de danse, découvrant le portrait de Hamadi Larbabi, celui qui a bravé les interdits pour imposer la danse masculine sur les grandes scènes. Portrait dressé par Sundus Ben Khalifa de RTCI.

Chers auditeurs de Kantara, fermez les yeux un instant. Imaginez Tunis des années 50 et 60. Entre les quartiers de la capitale, il existe un lieu où les ciseaux de coiffeurs dansent autant que les corps sur scène. Ce lieu, c'est le salon d'un homme dont le nom résonne comme une personne de fête, Hamadi Larbebi. Larbebi n'était pas seulement un coiffeur, bien que son salon moderne soit devenu le quartier général de l'intelligentsia tunisoise. Il était avant tout le premier danseur folklorique professionnel de notre pays. À une époque où les arts populaires cherchaient encore leurs lettres de noblesse, lui leur a offert un trône. Il a ouvert la voie à de nouvelles vocations en valorisant les danses masculines. Hamadi Larbebi fut le premier danseur folklorique professionnel tunisien. Dans son costume de cavalier ou de danseur des îles Kerkena, il brava les sarcasmes et les interdits. Coiffeur de profession, ce Figaro fit d'abord partie, en 1930, de l'association culturelle et artistique spécialisée dans la musique tunisienne, la Rachidea, en qualité de joueur d'un instrument s'appelant le rabeb, avant de suivre sa véritable vocation, la danse. Hamadi Larbebi a pu pleinement contribuer aux objectifs de la Rachidea. Il deviendra également professeur de danse dans une école fondée par le musicologue Salah El-Mahdi. Le salon de Hamadi Larbebi a attiré les hommes des arts et de la culture. C'est là qu'il a fait connaissance avec le grand comédien Hamadi Jaziri qui venait de rentrer de France. Quelques mois plus tard, il a pu suivre à travers les ondes de Radio Tunis sa pièce radiophonique Al-Qabla Al-Qatila, le baiser mortel, dont il joua le premier rôle et assura la réalisation. Découvert par le compositeur Riza Qalai, ce dernier l'a chargé de collecter et de recenser l'héritage chorégraphique du patrimoine tunisien dans toutes les régions du pays. Sur scène, Larbebi ne se contentait pas de bouger. Il incarnait l'âme bédouine. Vêtu de ses habits traditionnels, il transformait chaque coup de pied, chaque balancement d'épaule à un récit épique. Il a sorti la danse de la poussière des places publiques pour l'amener sous les projecteurs des théâtres, avec une rigueur technique et une élégance qui ont forcé le respect. Chef d'orchestre de l'ensemble de musique populaire, il a gravé dans le vinyle les souffles de l'instrument traditionnel la zokra et les battements du bendir. Hamadi Larbebi, c'était ce pont fragile et magique entre deux mondes. L'homme qui coupait les cheveux des poètes le matin et qui, le soir venu, faisait vibrer la terre sous ses pas de danse, rappelant à toute une nation que son folklore était sa plus belle parure. Aujourd'hui, alors que les rythmes de la zokra continuent de faire battre nos cœurs, c'est à ce pionnier et à ce maître du geste et du rythme que nous rendons hommage.

voilà, c'était tout pour cette semaine. Merci d'être des nôtres. 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
1: Bonsoir, la chef du gouvernement effectue à partir d'aujourd'hui et jusqu'au 12 courant une visite officielle au Kenya pour participer au sommet Afrique-France prévu les 11 et 12 mai à Nairobi selon la présidence du gouvernement. Cette visite intervient sur instruction du président de la République, Raïs Saïd. Dans le cadre du programme de la transition énergétique dans les établissements publics, 10 000 climatiseurs ont été remplacés par des appareils à haute efficacité énergétique de classe 1 au profit de 80 institutions publiques, ce qui a permis de réduire les émissions de dioxyde de carbone de 4 000 tonnes par an selon l'Agence nationale pour la maîtrise de l'énergie. Il s'agit aussi de l'équipement de 66 établissements publics, de 1600 systèmes de mesure et de suivi de la consommation d'énergie, contribuant ainsi à réduire de 2000 tonnes par an les émissions de dioxyde de carbone, à assurer un suivi plus précis de la consommation et à améliorer la performance énergétique au sein des institutions publiques. Le guide iranien Mojtaba Khamenei a donné de nouvelles directives au chef d'état-major des forces armées iraniennes afin de poursuivre les opérations et de faire face fermement aux adversaires. D'ailleurs, le bras de fer américano-iranien dans le stratégique détroit maritime d'Ormuz s'est traduit ce dimanche par l'attaque d'un navire de transport au large des côtes du Qatar sur fond de menaces de l'Iran contre les navires ennemis et les intérêts de Washington. Les autorités libanaises annoncent la mort de 8 personnes, dont une fillette, dans de nouvelles frappes israéliennes menées dans le sud du Liban. Et puis les Canaries se préparent à l'arrivée du navire de croisière touché par l'antivirus attendu aujourd'hui dans l'archipel espagnol où est arrivé le directeur général de l'OMS pour coordonner l'évacuation de près de 150 passagers et membres d'équipage. Merci, d'autres nouvelles à 18h.

0: 17h06, au Carillon de Radio Tunisienne Internationale. C'est au niveau du dimanche 10 mai 2026. Vendredi, est au micro du studio 10, en remplacement de notre collègue Mourad Ayari, qui est en train de voir le match au stade de Rhades, alors que nous allons essayer de vous rapporter le maximum d'informations concernant le derby, puisque toute la capitale retient son souffle. La première mi-temps s'est terminée sur le score de 0-0. Et j'ai l'immense plaisir d'avoir à mes côtés Mounjib Ibrahim. Mounjib, bonsoir.
1: Bonsoir, Mondar. Merci beaucoup pour l'invitation et salutations à notre ami Mourad. Et j'espère qu'on verra un autre vraiment niveau au niveau de la deuxième mi-temps pour vraiment faire plaisir à ce public qui a été incroyable, une présence. C'est dommage qu'il n'y ait pas le public des deux parties, et parce que nous sommes un exemple dans le monde entier, et j'espère un jour ou l'autre, le très très bientôt, revenir à vraiment à avoir deux publics sur le terrain.
0: Il y a une très forte demande, Mounjib, pour que le public adversaire, de l'adversaire, soit également de la partie. Hein. Il n'y a aucune raison pour... Franchement, il n'y a aucune raison.
1: Nous sommes un exemple dans le monde entier. Même ceux qui viennent voir les matchs depuis l'étranger sont étonnés, ils sont surpris en bien, bien sûr, de ce qui se passe avec ce public, avec ces dakhlas, la dakhla qui est unique. Et on a vu au Qatar, après les critiques pour l'organisation de la Coupe du Monde au Qatar, et je ne comprends pas pourquoi, parce que c'est une des meilleures Coupes du Monde, ça a été au niveau organisationnel. Oui, et tous les journalistes du monde entier ont regretté l'élimination de la Tunisie au premier tour. Donc c'est pour vous dire l'importance de notre public. On doit s'aimer, un match ne dure qu'une heure et demie, on a un potentiel énorme, il faut s'en servir. Les gens qui veulent avoir le pouvoir et omnibulés par le pouvoir, ils ne doivent pas omettre le devoir, et ça c'est important pour la suite.
0: Très bien, Mounjib. Alors, peut-être avant que la deuxième mi-temps ne reprenne, dans quelques minutes, quelles sont tes impressions déjà, puisque tu as vu la première mi-temps. Alors, comment s'est présentée cette mi-temps, Mounjib ?
1: Le club africain avait ce qu'elle avait à faire, c'est-à-dire laisser la maîtrise, la possession du ballon au club africain pour essayer de... l'espérance pour essayer de jouer le contre. Oui. Mais ce qui est incroyable aussi, c'est que dans les moments difficiles, certains joueurs doivent trouver des solutions. La pression, elle était plus sur l'espérance que sur le club africain. Mais le club africain a été défensivement très, très bien placé.
0: Très bien
1: On a
0: placé.
1: Vu qu'elle a même eu une ou deux occasions qu'elle aurait pu les mettre au fond. Ça prouve qu'elle essaye de profiter des erreurs défensives de l'adversaire. Et en même temps, ce qui est incroyable aussi, c'est que l'espérance a facilité le travail de la défense du club africain. Dans
0: Comment
1: la mesure où elle joue les passes longues et elle essaye. Il n'y a pas de... ce qui est incroyable, ce que le club africain va à certains moments le faire, s'il y a des joueurs qui peuvent entrer en seconde mi-temps pour faire la différence. Mais là, l'espérance risque d'être surprise dans la mesure où la pression, elle est encore de plus en plus intense par rapport à...
0: C'est vrai, puisqu'il ne reste que 45 minutes.
1: Oui, et le public, il est là, le public...
0: Ils sont en train de pousser.
1: Il faut que ça cesse, les gens qui parlent du public, les discours du café. Moi, je leur dis tout simplement, c'est que dans certains cafés, quand vous rentrez, on vous donne des leçons au niveau du football.
0: C'est vrai.
1: C'est pas des opportunistes.
0: Les gens sont vraiment imprégnés de ce sport.
1: Bien sûr, bien sûr. Et certains doivent... plus dire la vérité et défendre, non pas... il faut dire les choses en
0: face. Telles qu'elles se présentent, oui.
1: Voilà, et en même temps, ces personnes-là nuisent plus à leur club que leur...
0: C'est vrai, malheureusement.
1: C'est malheureux à dire, mais ils doivent exister en essayant de prononcer, de parler de tel club. Et ça, je trouve inadmissible, parce que c'est pas comme ça qu'on va avancer. On a un potentiel énorme, on l'a prouvé aujourd'hui avec Dakhla, du public de l'espérance, et cette fierté, comme on a vu le club africain avec Dakhla, qu'ils ont l'étoile sportive du Sahel, Sfax, oui. Même les clubs des régions, même Agabès, j'ai vu un derby une fois de Agabès, c'était extraordinaire.
0: Et si on permet... Il y a un véritable engouement, Mounjib, tu le sais mieux que moi, un véritable engouement pour ce sport. en Tunisie.
1: Voilà, et c'est important, le public tunisien, c'est un des meilleurs publics au monde. Et moi, je dis tout simplement, il faut savoir faire passer le message à ce public. Il ne faut pas dire non à ce public tunisien. Il faut leur expliquer pourquoi non. Parce que moi, quand je vois une équipe, notre équipe, que ce soit, j'ai vu l'Étoile sportive du Sahel à Dubaï jouer la finale contre Hilal Saoudien, si vous vous souvenez, l'Étoile a gagné, il y avait le public de toutes les équipes en Tunisie qui étaient là. Et nous sommes cités comme exemple. En Russie, c'était la même chose. Oui. Je pose tout simplement une question. Pour quelle raison ? Quelle est la raison qui fait qu'on a cette haine entre nous, entre notre public, pour un match qui dure une heure et demie ? Il y a des gens qui font des sacrifices pour venir à pied, ils font des kilomètres pour venir à pied. Aujourd'hui, j'ai vu les images du stade de Rades en hauteur avec le drone. C'est magnifique.
0: C'est magique.
1: C'est magnifique. Et ce pays, il a le potentiel, mais ce potentiel, il faut savoir l'utiliser. Il faut savoir aussi gérer ce qui se passe entre les publics. Vous allez voir dans certains cafés, il y a le public des deux équipes. Il n'y a aucun problème qui se passe.
0: Tout à fait.
1: Moi, je dis tout simplement, aimons-nous vivants, encore une fois, tout simplement.
0: Tout à fait, Monji. Alors, d'après vous, comment cette deuxième mi-temps va être jouée ?
1: C'est le message. Comment faire passer le message de chaque côté ? Et je pense que pour la première mi-temps, la victoire est à Fawzi Benzarti. Parce qu'on a vu qu'à certains moments, il se lève du banc quand il y a besoin. Oui, et il s'est levé aussi à la 30e minute quand il y a eu la pause, là, parce qu'il paraît qu'il fait très chaud à Rades.
0: Oui, donc prouve que... Il fait 27 degrés, Monji, aujourd'hui.
1: Oui,
0: hein.
1: Donc prouve que aujourd'hui, c'est comment... Ce n'est pas comment parler, c'est comment faire passer le message.
0: Et Fawzi Benzarti a cette qualité, Monji, tu le sais mieux que moi, c'est que de transmettre cette rage, cette hargne, cette grinta, comme on dit. C'est ça, peut-être la différence
1: c'est
0: avec
1: juste,
0: d'autres entraîneurs.
1: C'est juste, oui. C'est comme pour dire, une équipe, elle a un entraîneur qui s'appelle Fawzi Benzarti, une autre équipe où je vraiment, le public espérantiste doit être déçu de la manière
0: pense.
1: De comment gérer là. Parce
0: oui.
1: que c'est vraiment...
0: Jusque-là, on n'a pas vu l'empreinte de Baumel, franchement.
1: C'est inadmissible. C'est inadmissible. Mais ce qui est incroyable aussi avec la force de Fawzi, il faut connaître Fawzi pour pouvoir le juger
0: et vous le
1: mieux.
0: Bien, hein, moi,
1: je le connais super bien. Fawzi, il est aimé et adulé par tous les joueurs. Même
0: malgré
1: par
0: ses réactions qu'on voit un peu...
1: Mais il ne se reconnaît pas, lui. Si vous lui montrez les images, je suis convaincu qu'il va dire « c'est pas moi ». Mais en même temps, Fawzi a pu prouver... Fawzi n'a pas... Il faut que les gens sachent ou se rappellent que Fawzi n'a pas pris lors de la préparation du club africain.
0: C'est vrai.
1: Il a dû faire une autre préparation.
0: Exactement, oui.
1: Donc, s'il aurait pris avant le début de la préparation, je pense qu'il y a des joueurs qui seraient venus... qui serait venu pour renforcer le club africain, et le club africain aurait été meilleur.
0: Oui.
1: Mais en même temps, c'est Fawzi, quand il n'est pas dans l'action en première mi-temps, il a une réaction. Et c'est ce qui fait la force de Fawzi. On l'a vu le dernier match, la première mi-temps n'a pas été... Et on a vu une réaction incroyable. Pourquoi ? Parce que Fawzi a cette force d'inculquer cette rage de vaincre à ces joueurs-là en les prenant dans la... Vous imaginez pas l'amour qu'il y a entre les joueurs et Fawzi Benzarti. Mais dès qu'il y a sur le terrain... Heureusement qu'il n'a pas un fils qui joue sur le terrain contre lui, parce que je suis convaincu qu'il va leur dire qu'il faut le massacrer. Donc.
0: Oui, tout à fait. Voilà, c'est ce qui fait la différence, en tout cas, entre les grands entraîneurs et les entraîneurs moyens. Bien, Monji, je pense que nous allons essayer de voir cette deuxième mi-temps pour en parler à nos auditeurs et auditrices. Voilà, on reprend le micro dans quelques temps. En attendant... On écoute de la bonne musique, parce que le sport et la musique, ça se marie, Monji. Hein.
1: Oui, c'est vrai. Et en même temps, moi, je pense que aujourd'hui, qu'on le veuille ou non, donc, il y a eu un fiasco au niveau des joueurs. Quand on voit Rafia, s'il était vraiment à ce point-là un joueur qui peut donner le plus à l'espérance sportive de Tunis, je ne pense pas qu'il serait venu pour jouer dans un championnat de Tunisie où on n'a pas on n'a pas les conditions adéquates. Je pense que c'est un joueur qui est vraiment, pour moi, moyen, qui n'apporte rien au club africain, l'Espérance sportive de Tunis. Maintenant, il faut voir les réactions. Peut-être qu'il y aura un changement, certainement. Mais je crois qu'aujourd'hui, le club africain est en train de faire ce qu'il faut faire et sans prise de risque, bien sûr. Oui. On a vu un dispositif avec Chemr comme gardien de but, un dispositif extraordinaire. Et ce qui est incroyable aussi, on avait une réaction de Fozil Benzarti en demandant à Raït Zaalouni de monter beaucoup plus sur la partie droite.
0: Oui, c'est pour vous dire. Quand il a monté, quand il est monté,
1: c'est pour vous dire.
0: C'est
1: pour vous dire. C'est ça qui est extraordinaire.

0: Flashback, et nous sommes en direct du studio 10 dans Haut Niveau. Nous sommes dimanche 10 mai 2026. Et encore une fois, nous sommes en train de suivre le derby EST Club Africain avec la complicité amicale de Monji Ibrahim. Alors, Monji, après les 15 premières minutes de cette deuxième mi-temps, qu'est-ce qui est en train de se passer? Est-ce que le jeu a évolué? Dans quel sens?
1: Le jeu n'a pas évolué, il a évolué beaucoup plus du côté du club africain. Et on a vu qu'il n'y a pas eu d'action en première mi-temps, mais il y a une réaction suite au discours de Sifozil Benzarti. Mais
0: que vous supposez.
1: On a toujours dit, et le public de l'Espérance sportive de Tunis le savait, c'est que quand vous avez une équipe comme l'Espérance sportive de Tunis qui est tributaire d'un joueur, vous risquez d'avoir des problèmes un jour ou l'autre. Donc
0: c'est ce qui s'est passé, c'est Blaylee.
1: Et ce qui est incroyable aussi, c'est que Blaylee aussi a été à l'origine de la méforme de Mohamed Amin Ben Hamid, parce qu'il présentait un complément entre les deux joueurs, et on a vu qu'il y a une entente vraiment quand Blaylee est à gauche, Mohamed Amin Ben Hamid se trouve, peut traverser le milieu de terrain, et ça crée des occasions de but pour l'Espérance sportive du Tunis. Mais aujourd'hui, je crois que l'étude de Sifozil Benzarti, ce qui est incroyable aussi, c'est que essayer de une entame comme la deuxième mi-temps, comme ce qu'il est en train de faire le club africain, fait que
0: là, il a repris du poil de la bête. Hein. On le sent.
1: C'est Sifozil.
0: Il y a eu une phase de jeu où avait une véritable occasion de but.
1: Regardez aujourd'hui Aitmel qui marque des buts de la tête, ce qui est incroyable. Regardez Khadraoui marque des buts de la tête. Regardez aujourd'hui le latéral gauche du club africain, son niveau actuellement, vraiment, il est extraordinaire. Mais je crois qu'aujourd'hui, sans l'apport du public, mais avec un banc où il y a un coach vraiment de très très haut niveau qui s'appelle Sifozil Benzarti, fait qu'aujourd'hui, la réaction, elle est meilleure que celui de l'Espérance sportive de Tunis. Maintenant, ce qui est incroyable aussi, c'est que Sifozil a évité les balles arrêtées. On a vu qu'il n'y avait pas eu de faute dans les 30 derniers mètres. Ça, c'est quelque chose de ce que recherche l'Espérance sportive de Tunis. Parce que sur balle arrêtée, que ce soit Boualia directement ou sur balle arrêtée au niveau du premier ou deuxième poteau, au niveau des déviations, ça n'a pas été fait parce qu'il n'y a pas eu des actions où Sifozil Benzarti a tout fait pour qu'il n'y ait pas de faute dans les 30 et 40 derniers mètres. Et on a vu que, même en deuxième mi-temps, il a laissé la maîtrise, la possession de balle à l'Espérance sportive de Tunis, parce qu'il sait qu'il peut les contrer beaucoup plus en deuxième mi-temps. Donc, si l'Espérance tombe dans le panneau, parce qu'ils doivent à tout prix gagner, en tout cas pas perdre, et c'est ça qui fait que aujourd'hui la prise de risque sera fatale et pour l'Espérance sportive du Tunis s'ils commettent des erreurs dans les 30 derniers mètres.
0: Et il y a eu quelques erreurs, Monji, hein, de la part.
1: Comme d'habitude. C'est dommage. C'est dommage. Et les joueurs doivent savoir une chose, c'est que le public qui vient. Certains, une situation difficile, il vient pour avoir du plaisir, de la joie. S'il est déçu, il ne faut pas s'attendre à ce qu'il te félicite pour le rendement que tu as. Et aujourd'hui, quand on demande à un défenseur, c'est de défendre. On ne demande pas à un défenseur d'essayer de bâtir depuis derrière et de prendre des risques. Un défenseur, quand il rate, quand il dégage le ballon en touche ou ailleurs, il est applaudi par le public.
0: Oui.
1: Un attaquant, quand il rate un but, c'est clair que le public va lui en vouloir. Je ne comprends pas cette prise de risque de Yacine Merah. C'est pas la première fois.
0: Oui, c'est vrai.
1: Et aujourd'hui, ça a failli coûter très cher.
0: Au moins à deux reprises, mon Dieu.
1: Surtout en première mi-temps et celle de deuxième mi-temps.
0: Oui.
1: Donc, fait que Yacine Merah doit vraiment essayer de s'abstenir de faire des bêtises comme ça.
0: Oui.
1: C'est en faveur du club africain s'il fait une bêtise, ça c'est clair. Mais le club africain est en train de ne pas prendre de risques pour permettre à l'Espérance sportive du Tunis d'avoir une occasion de but.
0: Oui, et d'ailleurs, il gère ça de manière très très calme, Monji. Hein, et donc là, il laisse les autres, l'équipe adverse prendre la possession du ballon.
1: C'est intelligent. C'est intelligent dans la mesure.
0: Et en plus, c'est. Les joueurs sont très bien placés, Bolger, hein. On sent que c'est quelque chose qui a été étudié, qui a été appliqué à l'entraînement. Et pour le moment, le match est arrêté, Bolger, hein, le match est à l'arrêt parce que il y a
1: Oui, c'est trop. C'est vraiment. Et on a vu qu'il y avait un contrôle. Qu'il y avait un contrôle énorme depuis.
0: Mais malgré ça.
1: Et comment ça se fait que
0: oui. C'est dommage. C'est un nuage blanc et on ne voit presque plus rien. C'est pour ça que l'arbitre a arrêté depuis à peu près 3 à 5 minutes.
1: C'est une manière aussi. Que le jeu est arrêté. Hein. Il faut comprendre aussi le public. C'est une manière aussi de montrer qu'ils ne sont pas vraiment très contents du rendement des joueurs. Et quand on porte un maillot.
0: Vous le pensez, Monji, je
1: suis convaincu. Oui, parce que je ne vois pas aujourd'hui essayer de stopper le match quand vous êtes dans l'obligation de gagner ce match-là. Donc, en tout cas, de ne pas perdre. Et je crois que cet arrêt de jeu peut être...
0: Il peut être fatal, franchement.
1: Il peut être négatif pour l'espérance sportive du tennis, dans la mesure où les joueurs vont sentir que le public n'est pas content du rendement des joueurs. Et je crois qu'aujourd'hui, il y a des choses à revoir et essayer de trouver des solutions.
0: De l'espérance,
1: oui, de l'espérance. Bien sûr, le club africain aujourd'hui, quand on sait que malgré qu'elle a fait quelques matchs ou elle a fait des matchs nuls, qu'elle devait gagner, mais revenir à
0: en passant sur une pente ascendante.
1: Bon. Oui, revenir au premier classement, ça c'est dû
0: un travail de SAP,
1: au potentiel de Sifozil Benzarti, qui est vraiment quelqu'un de qui laisse personne indifférent. Et je crois que Sifozil vit avec les joueurs tout le temps, donc 24 heures sur 24, je suis sûr, il est en communication avec les joueurs, et ce qui fait que certains peut-être ont une réaction pendant le match, mais après le match, croyez-moi, c'est la symbiose totale entre les joueurs. Et qui sait que Sifozi a compris une chose, c'est que c'est les joueurs qui font l'entraîneur. Et ça, il a compris. Et c'est pour cette raison qu'il y a souvent pas d'action, mais il y a une réaction. Et c'est malgré que le club africain doit penser aussi à la saison prochaine pour avoir un potentiel au niveau des joueurs, des individualités qui, dans les moments difficiles, essayent de décompter un résultat par des gestes, par individuels ou par un geste technique qui fait que ces joueurs-là peuvent faire la différence dans les moments difficiles.
0: Très bien. Écoutez, Bunji, ça n'a pas l'air de revenir. Hein. C'est encore dans l'attente de la reprise. Voilà, ça va un peu
1: c'est
0: mieux.
1: C'est nocif aussi pour la santé des joueurs.
0: C'est certainement, on a vu même l'arbitre toucher sa.
1: Ça, c'était. Son nez et sa je bouche, ne oui. comprends pas comment ça a été utilisé, ces fumigènes, comment ils sont entrés sur le terrain. Et,
0: malheureusement, en tout cas.
1: Moi, j'estime aujourd'hui, il faut donner les moyens nécessaires. Et vous allez voir, on a une police extraordinaire. Mais il faut leur donner les moyens nécessaires. Et vous allez voir qu'on a vu la Coupe d'Afrique, on a vu vraiment des matchs où il n'y a pas eu vraiment énormément de problèmes.
0: Il n'y a pas eu de débordement, il n'y a pas eu de...
1: Notre police, elle est là peut-être depuis 10 heures du matin, ce matin. Ils ont contrôlé le stade, je pense, depuis 2-3 jours. Donc les pauvres, ils travaillent dans des conditions très difficiles. Il faut juste leur donner les moyens et vous allez voir qu'on est capable de tout.
0: Exactement. Allez, Bunji, on va revenir à un peu de musique en attendant. On va regarder la suite du match pour vous. Et on va revenir pour commenter la suite du derby Espérance Sportive de Tunis Club Africain à 17h40. C'est au niveau du dimanche 10 mai.

0: 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Et les joueurs du derby sont en train de danser, mais enfin à leur manière, mon géant, parce que là, ça ne se décompte pas à la 78e minute.
1: Oui, c'est le rôle des joueurs de l'Espérance. Il n'y a pas d'idée, automatiquement, il n'y a pas de solution. Et on voit que même si Fosu Banzarti, on est en train de voir Kadida qui risque d'entrer sur le terrain. Parce que si Fosu a une lecture sur les défaillances de l'Espérance et sur le vouloir des joueurs de l'Espérance de laisser de l'espace au club africain, qui fait que c'est une prise de risque. Moi, je crois que maintenant, le potentiel physique qu'on est en train de voir au niveau de l'Espérance sportive du Tunis, est défaillant à mon avis, puisqu'il n'y a pas de 1 contre 1 où il y a la possession de balle seulement, mais c'était voulu par le club africain pour essayer de jouer le contre, encore une fois, le redire, c'est important. Mais je crois que le club africain, au niveau de la gestion de l'équipe, elle est meilleure jusqu'à présent que l'Espérance sportive de Tunis. Et c'est ça qui fait que ce match-là va plus en faveur du club africain. Maintenant, tout est possible en football, mais je le répète, pas d'idée, pas de solution automatiquement. Et ça fait plaisir de voir que le club africain, jusqu'à ce moment-là, essaye de décompter le résultat le plus vite possible.
0: Et puis, il a obtenu 6 corners, Mounji, hein, oui. Alors que l'Espérance, je crois qu'elle n'a obtenu aucun corner. Hein.
1: Elle sait, quand vous êtes en possession de balles et que vous avez des idées, donc les solutions sont là. Mais maintenant, il faut s'attendre. Moi, la seule satisfaction dans ce match-là, c'est vraiment ce public qui est là, qui était là. Et c'est dommage que le public du club africain n'était pas là. Mais je crois qu'il faut à tout prix maintenant faire attention que l'Espérance ne prenne pas de risques, parce que le club africain n'était pas dans l'obligation de prendre des risques. Et ça risque de porter préjudice à la défense de l'Espérance sportive du Tunis.
0: En tout cas, c'est ce qu'on va savoir dans une à peu près dizaine de minutes. C'est ce qui reste, Monji, je pense, au niveau de cette deuxième mi-temps. Et avant la fin, avec le temps qui a été perdu, puisqu'il y a eu arrêt du match pendant 5 minutes, je crois, et avec les changements aussi, il va y avoir
1: Oui, mais il faut dire aujourd'hui, la satisfaction, elle est seulement du club africain, parce que j'estime qu'aujourd'hui, maintenant...
0: Vous trouvez qu'elle a bien négocié son match? Ah, oui. Encore une fois...
1: Oui, c'est la gestion. C'est la gestion d'une équipe. C'est pas forcément d'avoir de grands joueurs. Il faut avoir des individualités, mais il faut avoir surtout un groupe.
0: Un collectif.
1: On se souvient que, pour aller dans le championnat d'Espagne, Girona est à 2 ans inconnu au bataillon.
0: Girona,
1: Il a failli gagner le titre. Donc, aujourd'hui, elle est 17e ou 18e au classement.
0: Il y a un classico ce soir qui nous attend.
1: Oui,
0: aussi,
1: c'est plus le classico d'avant, parce qu'il y a 11 points ou 12 points d'avance, donc c'est fini.
0: C'est
1: pas seulement...
0: On parle de la Liga, hein, Barcelone et Real Madrid.
1: Oui, mais ça restera toujours vraiment un match extraordinaire.
0: Mais
1: un entraîneur qui est Hansi Flick, qui était provisoire au Bayern Munich, il gagne 6 titres. Il a été mis 2 semaines pour trouver un entraîneur. Il gagne 6 titres avec le Bayern. Aujourd'hui, c'est l'entraîneur du FC Barcelone. Je crois que c'est la lecture, c'est le potentiel de l'entraîneur. Vincent Kompany a été viré par une équipe qui a coulé en deuxième division en championnat d'Angleterre.
0: Oui.
1: Et il a été pris par le Bayern Munich. Aujourd'hui, il est premier au classement. Et je crois qu'aujourd'hui, même le Bayern Munich, elle a 16 points, je crois, d'avance sur Dortmund. Le championnat d'Italie est la même chose.
0: Le championnat d'Italie, c'est l'Inter qui l'a remporté, mon Gilles.
1: Oui, je sais, mais avec 15 ou 16 points d'avance, ça ne nous a pas habitués. À ça, donc
0: c'est
1: ça qui fait que je crois que maintenant il y a beaucoup de choses qui ont changé. Maintenant, un derby avec un public comme ça, puis on voit qu'il n'y a pas de solution pour essayer de trouver vraiment des buts. C'est malheureux à dire, mais je pense que le public, que ce soit dans les cafés ou sur le terrain, sont en train de s'ennuyer, mais à mort. Donc, fait que aujourd'hui, je ne vois pas. J'espère qu'il n'y aura pas de réaction de la part du public. Mais aujourd'hui,
0: mais tu penses que ça va vers un draw, Mongea,
1: on a l'impression, on a l'impression qu'on peut jouer encore 24 heures, il n'y aura pas de but.
0: Il n'y aura pas de but.
1: Maintenant, il faut essayer de trouver des solutions à tout moment. Donc, mais je crois qu'aujourd'hui, la gestion du club africain, elle est extraordinaire. Il faut féliciter ça. Donc, elle a un gardien de très très haut niveau. Qui est Mohib Chemekh, donc Mohib Chemekh, qui fait que le club africain peut se permettre d'essayer de trouver.
0: Oui, parce qu'elle a la meilleure défense, Mounji, avec seulement 9 buts encaissés, dont peut-être 5 pénalties, je crois.
1: Et pour avoir une meilleure défense, il faut avoir un super gardien. Et c'est la réciprocité aussi, parce que le gardien a aussi besoin d'une bonne défense pour pouvoir vraiment sortir vraiment le talent qu'il a. Et je crois qu'aujourd'hui, le message entre la défense et le gardien, c'est synchronisé, c'est fantastique ce qui se passe. Et je crois qu'aujourd'hui, le club africain, le titre lui court après. Faut être honnête.
0: Ah oui, ça
1: donc,
0: c'est, ça
1: s'ils doivent profiter de cette situation-là, aujourd'hui, il y en a vu cet état d'esprit, parce qu'un match nul suffit au club africain pour essayer de gagner le prochain match. Contre Béja. Donc, si vous ne battez pas aujourd'hui une équipe à domicile, n'importe laquelle, c'est que le titre, vous ne le méritez pas. Et je crois qu'aujourd'hui, même les changements qui est en train de faire, et ça fait plaisir de voir que c'est Fawzi Benzarti, pense plus à la victoire qu'au match nul. Et ça, c'est qui fait qu'aujourd'hui, il joue avec les moyens qu'il a. Et c'est ça qui est bien.
0: Très bien. Écoutez, là, nous sommes à 17h54. Nous allons écouter encore de la musique jusqu'au brève de 18h. Et on se retrouvera tout de suite après.

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1: 18h sur les ondes de RTCI, le flash de l'actualité. Bonsoir, le derby de la capitale entre l'Espace sportif de Tunis et le club africain se poursuit actuellement au stade Hamadi Agrebi de Rades. À quelques minutes du coup de sifflet final, les deux équipes sont toujours dos à dos sur le score de 0 partout dans une rencontre très disputée et marquée par une énorme tension au sommet du classement. La chef du gouvernement effectue du 10 au 12 courant une visite officielle au Kenya pour participer au sommet Afrique-France prévu les 11 et 12 mai à Nairobi. Selon un communiqué de la présidence du gouvernement, cette visite intervient sur instruction du président de la République, Raïs Haïd. Le président de la Chambre des communes canadienne est arrivé ce matin en Tunisie pour une visite officielle à l'invitation du président de l'Assemblée des représentants du peuple, Brahim Boudelbella. Cette visite s'inscrit dans le cadre des relations de coopération entre la Tunisie et le Canada et vise à renforcer davantage ces relations dans divers domaines. À travers la mise en œuvre de son programme de transition énergétique dans les institutions publiques, la Tunisie vise à remplacer 270 000 points lumineux par la technologie LED dans 140 grands établissements publics. Selon les dernières données relatives à l'avancement du programme, 50% des objectifs fixés ont été déjà atteints. Et toujours dans le cadre du programme de la transition énergétique dans les établissements publics, 10 000 climatiseurs ont été remplacés par des appareils à haute efficacité énergétique de classe 1 au profit de 80 institutions publiques, ce qui a permis de réduire les émissions de dioxyde de carbone de 4 000 tonnes par an, indique l'Agence nationale pour la maîtrise de l'énergie, ANME. Dans l'actualité internationale, l'Iran a mis en doute le sérieux de la diplomatie américaine dans les tractations en cours pour une issue du conflit au Moyen-Orient, sans toutefois communiquer sur sa réponse à la dernière proposition de Washington. Et voilà, prochain rendez-vous avec l'actualité à 19h.
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0: C'est en New à 18h13 au carillon de Radio Tunisie International au niveau de ce dimanche 10 mai 2026 avec Mondorzi, au micro du studio 10 et Mounji Ben Brahim pour les commentaires et l'analyse du derby EST Club Africain. Et nous sommes, Mounji, à la 105e minute et apparemment, voilà, c'est fini, c'est... La dernière action, les clubistes sont en train de jubiler et je pense qu'ils l'ont mérité, mon
1: Dieu. C'est mérité, dans la mesure où on a vu l'intelligence de la gestion du groupe et on l'a dit à l'avant-match, le club africain, même s'il n'est pas dans l'action, sera dans la réaction. Et on a vu l'intelligence de Sifaouzi El Benzarti d'avoir même donné un attaquant en plus supplémentaire. Et on a vu autre chose aussi, c'est d'avoir utilisé Firas Chaouat jusqu'au dernier moment, dans la mesure où Firas Chaouat, même s'il n'a pas marqué, il est très important pour le bloc défensif de l'Espérance sportive du Tunis. On se souvient que la France, en 2018, a gagné la Coupe du Monde avec le meilleur attaquant, des meilleurs attaquants du monde, et c'est le seul joueur qui n'a pas marqué de but. Sur cette Coupe du Monde là, et la France a gagné la Coupe du Monde. Donc c'est juste pour dire. Donc ça prouve qu'aujourd'hui c'est une question de gestion d'un groupe qui, on le dit, on le redit, le club africain a un entraîneur et l'Espérance sportive de Tunis, malheureusement, elle a un pseudo, avec tout le respect que j'ai pour lui, entraîneur qui n'a pas été capable de changer quoi que ce soit au sein d'un groupe où le budget d'un joueur est le budget de 5 équipes ou de 8 équipes en première division.
0: Mounji, le club africain vient de marquer à la dernière minute, hein, suite à une contre-attaque, et voilà.
1: Voilà, donc ça c'est le club africain et c'est mérité, c'est vraiment félicitations et je crois que aujourd'hui le public de l'Espérance par Qadida non par Zalouni, non
0: c'est Zalouni.
1: Zalouni.
0: Mais il y a une opération de contrôle de check. L'arbitre est en train de parler avec les arbitres de la VAR pour valider le but. Ou évidemment l'annuler, hein. Parce que apparemment il y avait une faute dans les 18 mètres du club africain. D'après les images qu'on est en train de regarder pour vous, hein. Voilà l'action. Et à partir de ça, il y a eu contre-attaque et un but de la part de.
1: Si la VAR n'appelle pas, ne fait pas appel à l'arbitre, c'est que ce but est valable.
0: Non, il est en train de discuter avec eux, Mounji, hein, d'après les images avoir, qu'on est en train de voir.
1: C'est ça qui est incroyable. C'est avoir 4 personnes dans la VAR et faire appel à l'arbitre pour lui prendre la responsabilité d'accorder le but ou pas.
0: C'est ça, oui.
1: C'est ça qui est dommage. C'est ça qui est dommage.
0: Est en train de prendre son temps, d'ailleurs, et de discuter avec... les gens de la VAR, il n'a pas pris de décision.
1: Je crois que le but est valable.
0: Vous pensez que le but a été validé, Mounji ?
1: Je pense que le but a été validé. Si on ne fait pas appel à l'arbitre, c'est que le but a été validé.
0: C'est ce qu'on est en train de toute façon de...
1: Ça reste, qu'on le veuille ou non, la VAR reste quand même une décision humaine. Et moi j'estime aujourd'hui qu'il faut supprimer la mauvaise foi. Et je dis tout simplement félicitations au club africain qui le mérite, qui mérite vraiment ce championnat de Tunisie et avec un public aussi merveilleux que le public de

0: remporté le dernier titre, c'était en 2015, Monji.
1: Oui, mais le public doit aussi mériter ça, le public du Club Africain, et en même temps, qu'on le veuille ou non, on a besoin de l'espérance, on a besoin du Club Africain, on a besoin de l'Étoile, du Club
0: Tunisien. On a besoin de tous les clubs
1: tunisiens. C'est juste pour dire que ces clubs-là, toujours, on a l'image de la Tunisie. Et on a vu qu'aujourd'hui, je pense que le monde entier va en parler avec ce qui se passe. Je ne pense pas que le public de l'Espérance va en vouloir aux joueurs du Club Africain pour cette victoire, parce qu'ils savent en eux-mêmes que c'est une victoire méritée. Moi, j'estime aujourd'hui, quand vous avez un club, un public comme ça, j'estime que il faut...
0: En tout cas, vraiment... le public de l'Espérance, Monji, a été mal récompensé, franchement.
1: Pas d'aujourd'hui.
0: Vous avez tiré la sonnette d'alarme, je me rappelle très bien, en début de saison, Monji.
1: J'ai dit.
0: En milieu de saison, vous avez tiré la sonnette d'alarme en disant que l'EST n'est pas en train de...
1: Il y a la Tunisie, ma Tunisie, notre
0: Tunisie. On écoute
1: Tunisie.
0: Les explosifs, hein. Je ne sais pas si ça s'écoute chez
1: Tunisie.
0: Vous.
1: Oui. Aujourd'hui, qui fait quoi à l'Espérance sportive du Tunis ? Quand j'ai dit que 95% des transferts de l'Espérance sportive du Tunis seront un fiasco, je l'avais dit aussi avec le Real Madrid concernant Mbappé. Je ne l'ai pas dit parce qu'Mbappé n'était pas un bon joueur, jamais. Il y a un vestiaire au sein d'une équipe de football. Et Mbappé n'était pas la personne
0: adéquate
1: pour être dans un club comme le Real Madrid à cause du vestiaire qu'il y a. Et qui c'est qui fait l'entraîneur ? C'est les joueurs. Et je le dis, c'est Fawzil Benzarti aujourd'hui est en train de faire passer un message partout où il a passé. Il est extraordinaire, il est aimé, adulé. Et c'est pour cette raison que moi j'aime beaucoup ces Fawzi dans la mesure où il vit avec les joueurs. Et je crois qu'aujourd'hui, le Club Africain mérite ce titre, ce public unique au monde. Je dis, quand vous voyez les ambiances qu'il y a, et c'est ça qui fait que cette image qu'on donne de la Tunisie à travers ce football, je crois qu'aujourd'hui, au niveau de la capitale, et que les joueurs de Club Africain sachent que le public de l'Espérance, il a jeté les bouteilles, c'est surtout pas pour viser les joueurs de Club Africain, c'est plutôt pour montrer que vraiment ils sont pas contents. Mais je crois qu'aujourd'hui, ce qui est incroyable aussi, c'est que on a l'impression que beaucoup de personnes pensent que à eux-mêmes plutôt au club, parce qu'on a besoin. Vous vous souvenez du Bayern Munich qui a sauvé le Dortmund, parce qu'ils ont dit, et Dortmund c'est vraiment Bayern, le public c'est l'horreur entre eux. Et ils ont dit pourquoi? Il a dit parce que le championnat sans Dortmund c'est pas un championnat. Aujourd'hui il faut revoir la manière de gérer les recrutements de l'Espérance sportive du Tunis pour l'intérêt de ce public exceptionnel. Les gens ne se rendent pas compte l'argent dépensé pour faire Dakhla, pour faire ce qu'ils font. Il y a des gens qui vont à pied depuis El Menza.
0: Et les salaires que touchent les joueurs de l'Espérance. Certains joueurs,
1: d'ailleurs. Danao touche le budget de 8 équipes par année.
0: C'est invraisemblable.
1: Donc, moi, j'estime aujourd'hui, il faut que ça bouge. Aujourd'hui, il faut mettre un plafond au niveau des joueurs. Des salaires des joueurs.
0: Des salaires, oui, tout à fait.
1: Il faut aussi plafonner le nombre de recrutements de joueurs. Parce qu'aujourd'hui, l'Espérance, je crois qu'elle a 10 ou 12 joueurs sous contrat, moins de 20 ans. Et les autres, moi j'estime qu'ils n'ont apporté rien du tout, parce qu'un joueur comme Dano...
0: Des joueurs étrangers, moi.
1: Étrangers, bien sûr. Oui. Parce qu'aujourd'hui, quand je vois Macha...
0: Un peu sacrifié, malheureusement.
1: Mais bien sûr, parce que c'est un joueur incroyable. Même s'il a un caractère ou il a un entourage qui est un peu difficile, il faut essayer de parler pour l'intérêt du joueur et l'intérêt de l'Espérance sportive du Tunis. Faites en sorte que le public de l'Espérance donne une formation ou donne un avis sur l'équipe de l'Espérance sportive du Tunis. Vous allez voir. Parce que moi, je les rencontre et je parle avec eux et ils vous donnent des leçons. Vous montez avec un taximen et le taximen, croyez-moi, il vous donne des leçons, que ce soit Club Africain ou Espérance ou en tout cas à Tunis, je parle. Donc moi, je crois qu'aujourd'hui, ce qui est incroyable, c'est que quand il y a des sacrifices, il faut les faire, ces sacrifices-là. Je suis monté avec un taximen dernièrement et qui est du stade tunisien. Et il m'a dit, merci pour avoir dit un jour que le Stade tunisien, c'est une mosaïque. J'ai dit, oui, c'est une mosaïque, mais il faut être ensemble aujourd'hui. Tout à

0: Alors, il y avait une image magnifique, deux enfants, un qui porte le maillot du Club Africain et un qui porte le maillot de l'Espérance sportive du
1: Oui,
0: Tunis.
1: ben en fin de
0: C'est une
1: compte,
0: très très belle image.
1: oui.
0: Et je crois qu'aujourd'hui, le public,
1: Le sport, c'est ça, Mounji, le
0: vous ne
1: sport.
0: pouvez pas induire le public de l'Espérance en donnant des promesses. Travaillez en silence, comme ce qu'a fait Sifozi Benzarti, regardez où le club africain se trouve aujourd'hui, la fête qu'il y aura dans presque toute la Tunisie, ça va être magique. Et au moins, on a fait aujourd'hui malheureusement des malheureux, mais il y a un
1: Oui,
0: peuple
1: mais c'est
0: heureux qui est
1: quelque
0: celui
1: part
0: du
1: un
0: club
1: peu
0: africain.
1: mérité, Mounjib, sans être vraiment méchant, c'est ça en fin de compte. Non,
0: Oui,
1: quand
0: être.
1: tu ne corriges pas tes erreurs, quand ta stratégie sportive n'est pas basée sur des éléments
0: Personne ne
1: objectifs
0: vous
1: qui vont
0: écoute.
1: faire. Voilà, c'est ça le
0: Personne ne
1: problème.
0: vous
1: Oui,
0: écoute. Quand il y a
1: le
0: eu
1: résultat est là.
0: Yann Sass, on prend Yann Sass. C'est extraordinaire. Il a un pied gauche. Et alors? Moi, Qusay Maasha, il est meilleur que Yann Sass s'il a le
1: Parole
0: temps,
1: de footballeur, hein,
0: le parole de footballeur,
1: Mounji.
0: s'il a vraiment le temps de jouer et savoir gérer ce joueur-là. Combien de fois ça n'a pas marché de faire un duo Boualia et Sass,
1: Sas.
0: on se fait l'Espérance qui représente la Tunisie, on se fait éliminer en Champions League avec la même formation contre une équipe qui est prenable, qu'on le veuille ou non,
1: C'est vrai,
0: Sundowns. Mais moi
1: Sundowns,
0: je crois
1: c'est pas un
0: qu'aujourd'hui, quand
1: football de
0: vous
1: guerre.
0: éliminez l'Al Masry, vous n'avez pas le droit d'être éliminé par Sundowns. Mais je crois qu'aujourd'hui, il y a beaucoup de personnes qui ne vont pas dormir. Aujourd'hui, ceux qui s'occupent du recrutement doivent se poser des questions parce
1: Ils
0: que
1: doivent surtout rendre des comptes, Mounji.
0: rendre des comptes, c'est un peu difficile, mais ils doivent se poser des questions, se remettre en question, que l'intérêt d'un public comme celui de l'Espérance, il est au-dessus de l'intérêt des personnes, il est leur propre intérêt. Parce que moi, j'ai l'impression qu'on prend des joueurs non pas pour les qualités qu'ils ont, mais plutôt pour l'intérêt qu'ils ont d'autres personnes. Je ne sais pas quel intérêt ils ont, mais je crois qu'aujourd'hui, quand on se trompe sur un joueur, ou deux joueurs, ou trois joueurs, mais quand c'est un fiasco sur beaucoup de joueurs,
1: Oui.
0: moi je vais vous dire une chose, c'est la première fois que je vais le dire, j'avais parlé de Iwala, et j'avais fait un jeu de mots sur RTCI, et j'ai dit, il ne sera pas là. Et bien sûr, tout le monde pensait que j'ai rien contre lui. Et j'ai reçu un téléphone d'une personne très très importante à l'Espérance sportive du Tunis, il m'a dit, tout ce que tu as dit est vrai. Moi, je ne peux pas réagir, mais merci, merci, merci. Donc aujourd'hui, on doit écouter les gens pour l'intérêt du football. Et croyez-moi, moi je suis rentré dans ce pays,
1: Rappelons comment j'ai été joueur professionnel en Suisse, pour ceux qui ne le savent pas.
0: crois-moi, Simon, j'avais une proposition de contrat unique en Suisse, et tout le monde en parle aujourd'hui, c'était un contrat à vie. C'est-à-dire que je finissais ma
1: Vous
0: carrière
1: avez
0: et j'allais être comme
1: assuré.
0: directeur sportif et travailler dans un journal sportif. Et j'ai refusé. Pourquoi? Parce que j'estime d'abord profiter de ma maman et mon papa, paix à son âme, malheureusement, ils sont décédés. Et Radin Ali, bien sûr, mais c'est pour servir l'intérêt de mon pays. Mais malheureusement, personne n'est à l'écoute. Croyez-moi, on peut devenir numéro un dans beaucoup de domaines dans ce pays, dans ce paradis. Mais malheureusement, on a l'impression que cette ingratitude, ce non-vouloir de faire, se plaindre pour un oui ou pour un non. Moi, j'estime que ce pays est beau. Cette Tunisie, elle est belle. Et je crois qu'elle a enfanté assez de personnes que je ne vais pas tous les citer maintenant. Mais je crois que cette Tunisie-là, on a
1: Elle
0: besoin.
1: mérite mieux, en tout cas,
0: Elle
1: c'est
0: mérite
1: clair.
0: mieux et il faut avoir aussi au niveau du sport d'essayer d'être à l'écoute. Vous savez, je vais vous raconter un truc, c'est incroyable. Je ne comprends pas dans mon pays. La Tunisie a joué deux fois contre la Suisse. Une fois à
1: À
0: Sousse,
1: deux reprises.
0: à deux reprises, une fois à Sousse et une fois en Suisse.
1: D'accord.
0: J'étais invité par la télévision suisse. Tout simplement. Et voilà.
1: Oui, bon, toi, ça se... Voilà. C'est sans commentaire. Ben c'est bien dommage, encore une fois. De toute façon, Mounji, si on peut, disons, être positif, on dira que cette année, au moins, il y a eu du suspense au niveau de celui qui allait obtenir le championnat. Parce qu'il y a quelques années, déjà, on savait dès le début, quasiment, que c'était chose classée et qu'il y a un prétendant et que ça va être lui, ça, c'est lui le champion. Là,
0: Moi,
1: je pense qu'il y a eu du bon à ce
0: moi, je
1: niveau-là,
0: conseille au
1: avec
0: club.
1: la montée du CSS aussi, qui est...
0: Moi, bien sûr, moi, je conseille une chose. Je conseille à tout le monde d'essayer d'être utile et agréable. Mais le plus important dans tout ça, c'est-à-dire qu'aujourd'hui, on ne doit pas s'occuper de l'adversaire, on doit s'occuper de soi-même. Il faut qu'il y ait des centres de formation. Il faut
1: Mais ça
0: changer.
1: existe aussi, non?
0: Non,
1: Les
0: non, non,
1: académies,
0: non,
1: vous
0: non.
1: dites tout
0: Les
1: ça.
0: académies, ce n'est pas des centres de formation. Les académies, c'est du commerce. Aujourd'hui, on a des équipes de football de première division. Il y a des joueurs qui jouent par interventionnisme. Il y a des joueurs que leurs parents payent pour qu'ils puissent jouer à la place d'un joueur qui est issu
1: Un milieu modeste.
0: d'un milieu très modeste. Et moi, j'estime qu'aujourd'hui, on doit changer les horaires pour permettre à nos jeunes d'avoir plus de temps.
1: Oui,
0: Parce
1: pour
0: qu'aujourd'hui, vous
1: exercer
0: avez des
1: leur...
0: enfants qui
1: Parce que...
0: finissent à 6 heures, à
1: Oui.
0: 18 heures, et vous avez le samedi matin à l'école, et il y a le stress familial et tout ce qu'on veut.
1: Oui.
0: Autre chose aussi, les académies doivent être privées. Ceux qui ont les moyens de mettre en académie, et le centre de formation
1: Doit être
0: doit être
1: gratuit.
0: obligatoire dans les clubs de football.
1: Oui.
0: Et ça permet de faire un centre de formation, mais il faut mettre des compétences. Il faut pas payer un entraîneur 300 dinars et vous voulez pas qu'il se débrouille pour qu'on lui paye l'électricité, le gaz,
1: Oui.
0: et des tas de choses au détriment d'enfants. Moi, je suis d'où mon cœur est plein. Je sais d'où j'étais issu. Mais heureusement, j'ai travaillé. Heureusement que j'avais un formateur qui s'appelle Sylvain Bachir, paix à son âme, qui m'a formé. Et ça m'a vraiment mis en avant par rapport à pas seulement le talent, l'hygiène de vie, l'éducation. Et j'ai eu un papa et une maman exceptionnels. Et je crois qu'aujourd'hui, la première chose à faire, c'est de revoir tout. Et en plus, une chose très importante, pour montrer que ce pays, il est unique. Et ce pays, il est extraordinaire. Il faut revenir aux deux publics. Il faut faire des
1: Oui, tout
0: réunions,
1: à fait,
0: il faut
1: Mounji.
0: faire des préparatifs, il faut discuter, il faut connaître la valeur de ce peuple. Parce qu'aujourd'hui, quand je parle d'ingratitude souvent, c'est la réalité. C'est la réalité. Il y a des gens qui ne
1: Malheureusement.
0: reconnaissent pas ce que vous pouvez faire. On vous reproche de rendre service et d'aider des gens. On vous le reproche. Vous faites rien, on vous le reproche. Je ne comprends plus rien. Je ne comprends plus rien dans ce pays. Parce qu'aujourd'hui, on a un potentiel énorme. Moi, j'ai eu des amis suisses qui sont vraiment des moyens extraordinaires. Ils ont été au souk tout seuls. Et c'est pour moi, c'est une fierté. Cette Tunisie, elle est unique. Et si on connaît sa valeur. Et ils m'ont téléphoné, ils étaient au souk, ils m'ont dit, tu sais, notre rêve, c'est de venir vivre ici. Et c'est ça qui est beau. C'est ça qui est beau. Si des étrangers, des gens étrangers qui connaissent la valeur de notre pays mieux que nous, c'est vous emportez quoi avec vous?
1: Rien du tout.
0: Rien du tout.
1: Non.
0: Aujourd'hui, on doit être tous unis, tous ensemble, et reconnaître et on enlève cette ingratitude, ce manque vraiment cette jalousie, cette pour un oui ou pour un non. Et je crois que personne ne détient la vérité. Personne.
1: Personne ne
0: Donc,
1: détient la
0: moi je
1: vérité.
0: dis tout simplement, aujourd'hui on doit travailler ensemble, on doit sortir des footballeurs, on a un potentiel énorme. Aujourd'hui, les U17 qui vont préparer au Maroc la Coupe du Monde, je crois, ou la Coupe d'Afrique, il y a 7 joueurs, 8 joueurs du championnat de Tunisie. U17. Pourquoi? Parce qu'il y a beaucoup de parents qui sont en train de souffrir par rapport à ce qui se passe avec leurs enfants, parce que quand vous avez un enfant qui rentre et qui sait qu'il a un potentiel énorme, aujourd'hui, on doit être reconnaissant, on doit faire de la formation, pas on est en train de démolir une jeunesse,
1: Du
0: et
1: bricolage.
0: C'est ça qui est incroyable. Vous savez, aujourd'hui, la Marsa, la AS Marsa, elle s'est sauvée de la première division. Les seules personnes à féliciter, c'est d'abord le public, de l'AS Marsa. Et en plus, Amr Derbel...
1: L'entraîneur.
0: Oui. L'entraîneur Amr Derbel...
1: Et là, il y a eu une stabilité, Mounji, c'est important.
0: Il faut reconnaître, voilà... il faut parler, il faut reconnaître ce travail, parce qu'il n'y a personne d'autre, parce que essayer, l'AS Marsa, elle a passé par des moments financiers très difficiles, et aujourd'hui, l'AS Marsa se trouve en première division. Il faut, n'oublions pas, l'adjoint et les Hossein Sahraoui de Amr Derbel, la première chose à faire aujourd'hui, c'est de faire une réunion avec ce staff et le maintenir pendant sur un projet sportif et mettre un directeur sportif qui est capable d'être vraiment complémentaire avec Amr Derbel et Hossein Sahraoui. Moi, j'estime ça, on enlève, et croyez-moi, on peut faire un avenir meilleur à l'AS Marsa pour stabiliser cette équipe, ce club, cette ville et cette région et ce public qui mérite que du bonheur.
1: Très bien, en tout cas, donc félicitations encore une fois au club africain, Mounji. Nous connaissons d'ores et déjà le champion, mais reste quand même le troisième relégable. Hein. Troisième relégable, ça sera entre Béja et la... Alors, Béja et... La JSK.
0: C'est ça.
1: La JSK. Voilà.
0: C'est ça que.
1: Béja va jouer contre le club africain, qui, c'est déjà, qui a déjà le titre. Alors, ça va être une belle rencontre, en tout cas.
0: Une belle rencontre, surtout que vous allez voir un public, je pense. Moi, j'ai aucune idée de ce qui va se passer, mais je crois que ça va faire le tour du monde. Ça va faire le tour du monde, ce que le public du club africain va faire pour ce match-là, mercredi. Mais je crois que c'est ce qui fait que je pense que les joueurs seront plus ancrés sur ce qui va se passer déjà depuis ce soir, mercredi à Rades, que et en plus ils vont fêter le titre. On se souvient que l'Étoile sportive du Sahel, quand elle a joué contre le CAB à Sousse, ils étaient plus concentrés pour fêter le titre en handball et en football que mais je crois qu'aujourd'hui il faut faire une chose très importante, c'est bâtir sur quelque chose d'efficace. On se souvient, le club africain, 2015, elle a gagné le titre. 2016, ils engagent Wissam Yahya. 2018, ils gagnent la Coupe de Tunisie 4-1 contre l'Étoile sportive du Sahel, donc à Rades. Qui fait que, depuis, pourquoi ? Parce que personne n'a voulu vous écouter. Moi, j'avais parlé un jour, et j'ai dit, il faut continuer de travailler avec ce comité provisoire et essayer de bâtir quelque chose ensemble. On m'a regardé d'un œil incroyable, comme pour dire, le comité provisoire n'en a pas besoin. Et on a vu ce qui s'est passé au club africain depuis.
1: Voilà. Encore une fois, félicitations, club africain. Alors, Béja joue contre le club africain à Rades et Kerouan joue à Metlaoui. Bonjour.
0: Oui, c'est un terrain très très difficile.
1: Voilà. Et où Metlaoui n'a pratiquement jamais perdu, hein.
0: Oui, mais elle n'a pas souvent gagné. Elle a fait beaucoup plus de résultats positifs à l'extérieur qu'à domicile. Elle a un entraîneur vraiment qui est vraiment fantastique. C'est une personne extraordinaire, Ahmed Ben Younes. Il sait faire passer le message à ses joueurs. Et ce n'est pas facile dans une région un peu difficile maintenant avec un terrain comme ça. Et
1: avec des moyens financiers aussi.
0: Les moyens financiers. Je trouve inadmissible qu'une région comme Gafsa, comme Metlaoui,
1: avec des richesses
0: incroyable à tous les niveaux. Aujourd'hui, il faut que ça bouge en football. Il faut mettre les personnes qui changent les choses. Aujourd'hui, on se souvient même... d'abord, félicitations à l'Olympique du Kef qui a retrouvé la deuxième division.
1: Ah oui, félicitations
0: à
1: l'Olympique du Kef. C'est la deuxième division.
0: Notre ami Beyrm Mokhtari, que je salue, et que c'est une personne où le football tunisien en a besoin, parce que Beyrm Mokhtari, c'est une compétence extraordinaire. Mais malheureusement, en Tunisie, en football... On ne fait une collaboration qu'avec les incompétents pour diriger le football. Je ne parle pas de la fédération ou de la ligue. Je parle des personnes qu'on installe à un poste qui n'est pas le leur.
1: Oui, malheureusement, ça existe un peu dans le secteur. Hein.
0: On ne le fait pas au niveau des compétences, on le fait par relationnel. Et c'est ça qui est terrible. Aujourd'hui, on a les meilleurs entraîneurs tunisiens, ils évoluent à l'étranger. Et vous savez que qu'il y a un problème aussi que personne n'en parle, c'est l'instabilité familiale. Qu'on le veuille ou non, un entraîneur qui fait des sacrifices pour aller entraîner dans un pays où il ne sait pas donc ce qui va se passer, il laisse sa famille, ses enfants, même si on est en communication avec le temps aujourd'hui, avec la vidéo et tout ça. Mais ça n'a rien à voir avec le relationnel direct. Moi, j'estime qu'aujourd'hui, on a ce pays extraordinaire. Croyez-moi, je vois des images ces jours-ci et on voit ce qui se passe partout, et je crois que si on main dans la main, être unis pour être ensemble, vous allez voir ce qui va se passer. Vous savez, quand on a eu l'indépendance en 1956, la France a quitté la Tunisie en 1963. Pourquoi ? Parce que c'est une place stratégique, la Tunisie. On doit leur demander des dommages intérêts. La France, c'est quelque chose de... C'est nos amis, nos frères. Et malheureusement, aujourd'hui, que ce soit la France ou l'Italie, ils imposent un visa pour les Tunisiens. C'est ça qui est dommage. Parce qu'aujourd'hui, on doit être plus se rapprocher de ces peuples-là, le Tunisien.
1: Non, malheureusement, ils vont vers le durcissement carrément des conditions migratoires, etc.
0: Oui, mais parce que vous savez, il y a 60% des migrants regrettent d'avoir migré. Mais ils ne peuvent plus revenir parce qu'ils ont emprunté de l'argent pour migrer. Donc c'est ça qui est terrible. Moi, je crois qu'aujourd'hui, il faut trouver des solutions dans ce pays-là. Il faut faire attention. Il faut surtout être près des gens qui ont des problèmes à tous les niveaux, surtout au niveau de l'exode rural. Il faut s'en occuper. Il faut arrêter aujourd'hui. Malheureusement, il faut qu'aujourd'hui, on doit être à l'écoute. Aujourd'hui, on doit servir et non se servir. Aujourd'hui, moi j'estime que, je le dis, un potentiel énorme. J'ai eu beaucoup d'amis qui viennent de partout, du monde entier, de Suisse, d'Italie, tout ça. Et croyez-moi, ils me disent souvent « Pourquoi tu es parti ?» Je suis parti dans le plus beau pays du monde. Mais malheureusement, c'est d'être ensemble, d'être unis. Et pour le seul intérêt, c'est la Tunisie. Et je suis convaincu d'une chose, on peut arriver à quelque chose d'extraordinaire à cause de l'approche, à cause de la proximité de tous les pays. Nous sommes à 50 minutes de Rome, nous sommes
1: à Nice,
0: à 1h20 de Suisse. Donc, des fois, un ami m'amène à l'aéroport, il me dit c'est lent le voyage. J'ai dit je vais arriver avant que toi t'arrives à destination. Et c'est ce qui se passe quand j'arrive en avion. J'ai dit t'es où ? Il me dit je suis à 15 minutes de chez moi. C'est juste pour vous dire que vous savez pourquoi on parle de ce pays ? C'est parce qu'on sait qu'il y a un potentiel. Si on ne parle pas, c'est très grave. Parce qu'on sait qu'on est limité. Mais on n'est pas limité. On a au niveau des femmes, au niveau des enfants, au niveau des... Moi, je prends des leçons souvent avec mes deux filles, Selima et Baya. Elles me donnent des leçons. Elles me donnent des leçons de vie. C'est extraordinaire. Et c'est ça qui est beau. On doit être à l'affût pour tous ceux qui sont en train d'essayer de ne pas travailler pour l'intérêt, de ne pas servir l'intérêt du pays, et vous allez voir ce qui va se passer. Prenez, chacun fait ce qu'il veut, s'il veut un poste quelconque, mais il faut au moins travailler pour l'intérêt de ce pays. Et vous allez voir, au niveau de la formation, pourquoi en France, en Allemagne, ils ont douté, la France 94 n'a pas été en Coupe du Monde. Regardez où c'est le football français aujourd'hui. Regardez l'Allemagne éliminée au premier tour. Et l'Allemagne éliminée au premier tour en France en 1998. L'Allemagne, regardez où ils sont aujourd'hui. L'obligation de faire des centres de formation. Et aujourd'hui, on a des enfants qui quittent l'école, messieurs, dames. On a des enfants qui quittent l'école parce que les parents pensent que leurs enfants... J'avais dit 100 000 une fois, je crois qu'il y a même 110 000 enfants qui quittent l'école. Pourquoi ? Parce qu'il y a des parents qui n'ont pas réussi dans leur vie de footballeur et ils pensent à travers leurs enfants qu'ils vont avoir la réussite financière à tous les niveaux. Moi, j'estime qu'un enfant qui n'est pas éduqué risque, aujourd'hui, il y a un problème, il y a une démission des parents. Il faut que le parent aussi, quand il a un enfant qu'il amène pour aller dans une équipe de football, il ne faut pas qu'il y ait de faire jouer le fils à tel au détriment de leur fils qui est meilleur footballistiquement parlant. Et j'estime qu'aujourd'hui, il faut que ça cesse parce qu'on est en train de détruire notre jeunesse.
1: Malheureusement.
0: Et je crois qu'aujourd'hui, il faut se mettre autour d'une table. La première chose à faire, c'est de changer les horaires des écoles publiques.
1: Oui.
0: Il faut changer. Il y a le
1: on est en
0: stress
1: train d'y,
0: total.
1: on est en train d'y réfléchir, mon géant.
0: Oui,
1: je
0: mais
1: pense
0: ça fait longtemps que je dis ça. Aujourd'hui, les clubs de football doivent être gérés comme des sociétés. Regardez tous les clubs. Moi, j'avais dit une fois, quand McCourt a pris l'Olympique de Marseille sur une radio marseillaise, j'avais dit que McCourt risque d'être pas une réussite pour l'Olympique de Marseille. Il m'avait demandé pourquoi. J'ai dit parce que lui, c'est le football américain. Et avec les moyens qu'il a, il n'a jamais rien gagné. Et regardez avec l'Olympique de Marseille, il n'a rien gagné. Ça veut dire que l'argent, c'est pas tout.
1: Bon.
0: C'est la gestion de nos enfants. On a ce potentiel énorme. Il faut comment savoir comment faire passer le message. Et vous allez tirer un maximum de ces joueurs-là. Vous savez, Lamine Yamal, il a commencé à faire des choses. L'entraîneur, il a dit, demain j'ai une réunion avec Lamine Yamal. Regardez ce qu'il est, Lamine Yamal, aujourd'hui.
1: Et Lamine Yamal, malheureusement, on ne va pas le voir ce soir, Monji, avec le Barça contre le Real Madrid. Hein.
0: Oui, il s'est blessé tout seul, mais je crois que pour le titre, c'est fait, donc il sera là
1: non, titre,
0: en public. Ça va faire des heureux au niveau du public, parce qu'il est apprécié par tout le monde. Et
1: oui.
0: Je crois qu'aujourd'hui, quand on sait les problèmes qu'il y a au Real Madrid, même si on est en train de cacher certaines vérités, mais,
1: ah non, ça va pas du
0: mais
1: tout,
0: ne
1: non.
0: pas se rendre compte qu'il y avait un risque énorme depuis l'arrivée de Mbappé, même s'il a marqué énormément de buts. Je crois que Mbappé, c'est le fiasco total du Real Madrid et ils sont en train de penser à se séparer d'Mbappé au sein du Real Madrid. Et c'est ça qui fait que l'intérêt du club avant l'intérêt d'un joueur, quand on sait que ce joueur-là a tout fait pour s'intégrer à l'équipe du Real Madrid, il avait un professeur une année avant la signature du contrat, il avait un professeur espagnol qui venait à Paris pour apprendre l'espagnol.
1: La langue, oui.
0: Le jour où il est arrivé sans que personne ne le sache, le jour où il avait fait une conférence de presse, la conférence, ils ont amené un traducteur et Mbappé a répondu en espagnol. C'est ça qui est extraordinaire.
1: Eh bien, Mounja, écoute, il est 18h45. Je crois que nous avons vraiment fait le tour aujourd'hui pour le derby club africain Espérance, club africain, puisque c'est l'Espérance qui recevait. Et je te laisse le mot de la fin, Mounja.
0: On avait l'impression
1: encore
0: aujourd'hui.
1: Une fois, félicitations, club africain.
0: On avait l'impression aujourd'hui que c'est le public de l'Espérance quand on voit la motivation et le public du club africain quand on voit la motivation oui. des joueurs du club africain, ça fait plaisir. Moi, vraiment félicitations, c'est mérité. Ce qui s'est passé maintenant, et je suis très très très content, les gens qui sont dans des zones un peu difficiles, où ils vivent des moments difficiles dans leur vie,
1: oui.
0: au moins il y a ce bonheur d'avoir remporté ce titre haut la main, on peut le dire, grâce à une gestion d'un groupe. Aujourd'hui, quand vous amenez un joueur, c'est qu'il soit ce joueur-là, son apport doit être meilleur de ce que vous possédez. Et aujourd'hui, ce n'est pas le cas à l'Espérance. Il faut faire un nettoyage, comme on dit, pour essayer de préparer la saison prochaine pour l'intérêt de l'Espérance sportive du Tunis. Aujourd'hui, l'Espérance élimine l'Ahli El Masri. Il se fait éliminer par Sundowns avec l'ex-entraîneur.
1: Il perd le championnat parce qu'elle était en première position.
0: Au championnat, mais c'est l'équipe qui mérite le championnat cette année parce que l'Espérance avait un avantage.
1: Elle n'a pas su le garder.
0: Elle a négligé certaines choses et aujourd'hui, elle le paye cher. Et je pense que le public, il en est conscient. Parce qu'il ne faut pas écouter le public de l'Espérance en direct, là. Il faut l'écouter en tête à tête, à tête reposée.
1: Oui.
0: Et croyez-moi, ils vous donnent des leçons. Des
1: tout
0: leçons, parce qu'ils savent, ils sont au courant de tout. Aujourd'hui, il faut trouver des personnes à leur poste et qui savent faire passer les messages, qui savent servir le club pour notre championnat, parce qu'on a besoin des grandes équipes pour le championnat, et essayer de trouver le problème du vestiaire. Parce que le problème du vestiaire, il est très important. Il y a des joueurs qui ne gagnent rien du tout, et il sait qu'il est meilleur que le joueur titulaire.
1: Il gagne des tonnes, oui.
0: Et qu'on le veuille ou non, les résultats positif avant cacher certaines choses, mais aujourd'hui il y a beaucoup de dossiers, certainement ils vont sortir, Et c'est ça la force de l'Espérance sportive de Tunis, c'est qu'elle sait garder certaines choses.
1: Sur terre, hein. Mais c'est ça, oui.
0: Voilà. Donc maintenant, aujourd'hui, il faut travailler pour servir ce public qui mérite vraiment autre chose de ce que a été proposé à ce public.
1: Moujib Ibrahim, je vous remercie vivement d'avoir été à mes côtés aujourd'hui pour ce spécial haut niveau, couverture du derby en remplacement de notre ami Mourad Ayari, qui lui est allé voir le match en direct.
0: Et, il doit être déçu. Il
1: doit être déçu, probablement. mais nous, encore une fois, on félicite vivement le club africain.
0: C'est pour ça, c'est pour cette raison qu'on aime ce sport et on félicite vraiment ce public partout. Vous savez, j'étais à Ben Gherden, j'étais partout. C'est incroyable ce public. Il est.
1: C'est un public en or. C'est un public en or.
0: Et c'est pour ça que M. Infantino doit penser à donner une médaille d'or à ce public.
1: Merci, Mounji, encore une fois. Et puis, à très bientôt. Raif, je pense qu'on va finir avec les Tangerine Dream, qui est un groupe allemand de musique électronique. Et c'est une très très belle musique, ça s'appelle Stratosphère, et il va nous faire évader après cette couverture du derby de la capitale. Je remercie encore une fois Raif Sleti pour sa collaboration technique, Moujib Ibrahim pour être là dans Haut Niveau en ce dimanche 10 mai 2026. Mandrzid vous souhaite une très bonne soirée et vous dit à très bientôt.

0: l'œil de 19h à la une de l'actualité. Derby de la capitale, le club africain fait tomber l'Espérance 1-0. Au bout du suspense, et s'offre le 14e championnat de son histoire. Viande rouge en Tunisie, l'organisation pour le consommateur alerte sur de graves défaillances sanitaires et des risques croissants pour les consommateurs. La chef du gouvernement au Kenya pour un sommet Afrique-France tourné vers l'innovation et la croissance. Transition énergétique dans le public, 10 000 climatiseurs remplacés et des résultats déjà visibles sur les émissions de carbone. Dans le monde, menace iranienne, tension dans le détroit d'Hormuz et nouvelle frappe, le Moyen-Orient s'enfonce un peu plus dans l'escalade. Météo, une ambiance agitée s'installe ce soir entre orages, vent et mer mouvementée. Bonsoir, Rades a tremblé, Bebejdid a explosé. Le club africain a battu l'Espérance sportive de Tunis 1-0 ce dimanche à Rades dans un derby totalement irrespirable, débloqué à la 105e minute par Raif Zalouni. Une victoire en forme de sacre pour les clubistes qui remportent le 14e championnat de leur histoire et prennent 5 points d'avance sur le rival à une journée de la fin. Et dans le reste de l'actualité nationale, l'organisation tunisienne pour informer le consommateur a estimé que la filière des viandes rouges représente aujourd'hui l'un des principaux points de pression dans le dossier de la sécurité alimentaire, non seulement en raison de la hausse des prix ou de la diminution du cheptel national, mais également à cause des problèmes structurels liés aux conditions d'abattage, de distribution et de contrôle. L'organisation a souligné à cet égard que de nombreux abattoirs souffrent de graves insuffisances concernant les infrastructures, les conditions d'hygiène, le traitement des déchets, le respect de la chaîne du froid ainsi que le contrôle vétérinaire continu, ce qui ouvre la voie à l'introduction sur les marchés de viande d'origine inconnue ou ne répondant pas aux normes sanitaires. Elle a également affirmé que la multiplication des abattages anarchiques en dehors des circuits légaux et l'absence de traçabilité numérique du parcours des viandes accentuent les risques de commercialisation de produits pouvant constituer une menace directe pour la santé du consommateur, notamment durant les périodes de forte consommation. Et le ministère de l'Agriculture encadre les prix des moutons pour protéger le pouvoir d'achat. En prévision de Eid al-Adha, le groupement interprofessionnel des viandes rouges et du lait a annoncé ce samedi l'instauration de tarifs de référence pour les moutons de sacrifice dans les points de vente organisés de Ben Arous et de la Manouba. À compter du lundi 18 mai prochain, le prix du kilogramme vif variera selon le poids de l'animal, compté 27 dinars pour les ovins de moins de 45 kg et jusqu'à 23 dinars 800 pour ceux dépassant les 65 kilos. Les autorités recommandent vivement aux citoyens de privilégier les circuits officiels soumis au contrôle sanitaire et tarifaire afin de garantir la qualité et la transparence des transactions. Il faut dire que le prix du mouton de Eid qui ne cesse d'augmenter et demeure à des niveaux jugés élevés, suscitant le mécontentement des citoyens, d'autant plus qu'il dépasse largement le pouvoir d'achat de nombreuses familles. Le point avec notre correspondant dans la région du Nord-Ouest, Jamel Tibi.
1: Le topo est en effet affligeant dans tous les marchés aux bestiaux et même chez les éleveurs qui se disent incapables de soutenir le rythme des hausses des prix et des fourrages ainsi que des aliments pour bétail et sont de ce fait contraints d'augmenter les prix des bêtes à sacrifier afin de pouvoir rentrer dans leurs frais. Cela dit, la fixation des prix du mouton vif en fonction de son poids n'a guère changé la donne et encore moins agi positivement sur les bourses des ménages tunisiens qui se disent à leur tour fortement préoccupés par la hausse des prix des bêtes à sacrifier cette année, avec une fourchette moyenne située entre 1300 et 1800 dinars, soit une hausse de près de 400 dinars par rapport au prix pratiqué l'année dernière, selon nombre d'éleveurs qui évoquent un marasme dans les marchés, tant les transactions commerciales sont pratiquement en berne, compte tenu des difficultés financières auxquelles sont confrontées les petites et moyennes bourses cette année, et qui plus est rendent l'acquisition du mouton de l'Aïd un véritable supplice de Tantal, advienne que pourra et pousse tout un chacun à l'attente dans l'espoir que les prix connaissent un tant soit peu un répit lors des prochains jours.
0: Sur le plan diplomatique, la chef du gouvernement Salah Zafrani Zenzeli effectue à partir d'aujourd'hui et jusqu'au 12 mai une visite officielle au Kenya pour participer au sommet Afrique-France prévu les 11 et 12 mai à Nairobi. Placé sous le thème Africa Forward, partenariat entre l'Afrique et la France pour l'innovation et la croissance, le sommet sera co-présidé par le président kenya et son homologue français à l'ordre du jour, des séances plénières consacrées à la transition énergétique, à l'industrialisation verte, à la paix et à la sécurité, ainsi qu'à la réforme du système financier mondial. Dans le cadre du programme de la transition énergétique dans les établissements publics, 10 000 climatiseurs ont été remplacés par des appareils à haute efficacité énergétique de classe 1 au profit de 80 institutions publiques, ce qui a permis de réduire les émissions de dioxyde de carbone de 4 000 tonnes par an. Il s'agit également de l'équipement de 66 établissements publics, de 1 600 systèmes de mesure et de suivi de la consommation d'énergie, contribuant ainsi à réduire de 2 000 tonnes par an les émissions de dioxyde de carbone, assurer un suivi plus précis de la consommation et améliorer la performance énergétique au sein des institutions publiques. Une délégation parlementaire tunisienne se rend aujourd'hui au Qatar pour renforcer les relations bilatérales entre les deux pays. Cette initiative vise à consolider les liens de fraternité et de coopération entre Tunis et Doha dans divers domaines, selon un communiqué de l'Assemblée des représentants du peuple. Et le président de la Chambre des communes canadiennes est arrivé ce dimanche en Tunisie pour une visite officielle à l'invitation du président de l'Assemblée des représentants du peuple, Brahim Boudelbel. Cette visite, qui s'étend du 10 au 13 mai 2026, s'inscrit dans le cadre des relations de coopération entre la Tunisie et le Canada et vise à renforcer davantage ses relations dans divers domaines, ainsi qu'à consolider les liens entre l'Assemblée des représentants du peuple et la Chambre des communes canadienne. La Fédération interprofessionnelle du tourisme tunisien s'attelle sans relâche à soutenir le tourisme alternatif et à explorer de nouvelles destinations non conventionnelles, a souligné Walid Triter, le nouveau président de la Fédération, à l'occasion de l'élection du nouveau bureau de la Fédération. Il a ajouté dans une déclaration que l'équipe composée d'experts en tourisme, de santé, de propriétaires, de maisons d'hôtes et d'agences de voyage œuvrera à trouver de nouvelles solutions et des ressources pour soutenir le tourisme tunisien, en particulier le tourisme intérieur. Et le marché tunisien de tourisme a pris fire à la Cité de la Culture. Trois jours durant, le salon a réuni des professionnels tunisiens, algériens et libyens afin de renforcer le partenariat et de soutenir le développement d'un tourisme plus diversifié et accessible. Cette première édition du salon a constitué une plateforme privilégiée permettant de soutenir le tourisme intérieur et de renforcer le tourisme de proximité en mettant l'accent sur la promotion de la réservation anticipée. Plus de détails avec Ahmed Bataille, président de la Fédération tunisienne des agences de voyage et du tourisme, au micro de la Jebel Amara.
2: C'est une première initiative pour encourager le tourisme local principalement et surtout pour s'approcher du client tunisien et développer la culture de la réservation early booking, qui veut dire une réservation anticipée et surtout pour bénéficier des tarifs préférentiels. Aujourd'hui, on a vu plein de participants dans le secteur touristique, en hébergement, en agent de voyage, en animation, en artisanat, en prestataire de services, en start-up. Il y a des promotions allant de 10 à 55%, il y a même plus que 55%. Mais c'est des ventes flash et surtout pour montrer que les agents de voyage s'approchent du client et leur proposent une panoplie de produits en hébergement, en transport terrestre, en excursion et en plusieurs prestations, y compris l'hébergement alternatif et durable. Et surtout qu'il y a plein de plateformes. Aujourd'hui, on encourage le digital et il y a des plateformes qui achètent vite pour plein et proposent des séjours jusqu'à 31 mai. Il y a énormément de promotions.
0: Dans l'actualité internationale, la tension reste vive au Moyen-Orient, notamment autour du détroit d'Ormuz, devenu l'un des principaux points de crispation du conflit, alors que la France assure n'avoir jamais envisagé le déploiement militaire dans la zone, mais seulement une mission de sécurisation concertée avec l'Iran, Téhéran hausse le ton et menace de riposter fermement à toute attaque contre ses navires. L'Iran dit par ailleurs avoir transmis via le Pakistan une réponse à la proposition américaine centrée sur la fin de la guerre et la sécurité maritime. Sur le plan militaire, Netanyahou affirme que la guerre contre l'Iran n'est pas terminée, évoquant la nécessité de retirer les stocks d'uranium enrichi et de démanteler d'autres sites nucléaires. Trump assure de son côté que les États-Unis auraient besoin de 2 semaines supplémentaires pour atteindre toutes leurs cibles en Iran. La météo à la fin de cette édition, l'INM prévoit des passages nuageux denses accompagnés de pluies éparses sur le nord, tandis que le ciel restera partiellement voilé ailleurs. Le vent souffle du secteur nord et est sera particulièrement soutenu près des côtes, sur les hauteurs et dans le sud où des tempêtes de sable locales sont attendues. La mer sera très agitée. Côté température, les minimales nocturnes oscillent entre 17 et 20 degrés, mais grimperont jusqu'à 35 degrés à l'extrême sud tunisien. Avant de vous quitter, je vous rappelle les principales informations de ce journal. Derby de la capitale, le club africain fait tomber l'espérance 1-0 au bout du suspense et s'offre le 14e championnat de son histoire. Viande rouge en Tunisie, l'organisation pour le consommateur alerte sur de graves défaillances sanitaires et des risques croissants pour les consommateurs. La chef du gouvernement au Kenya pour un sommet Afrique-France tourné vers l'innovation et la croissance. Ainsi s'achève notre édition. Merci de l'avoir suivi. Merci à Raif Ousleti et Najla Trabelsi pour leur précieuse collaboration technique. La rédaction vous donne rendez-vous à 20h pour un flash d'actualité. 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
1: 20h sur les ondes de RTCI, le flash de l'actualité. Bonsoir, Rades a tremblé cet après-midi. Bébéjdid a explosé. Le club africain a battu l'Espoir sportif de Tunis 1-0 ce dimanche à Rades dans un derby totalement irrespirable, débloqué à la 105e minute par Aït Zaalouni. Une victoire en forme de sacre pour les clubistes qui remportent le 14e championnat de leur histoire et prennent 5 points d'avance sur le rival à une journée de la fin. L'organisation tunisienne pour informer le consommateur a estimé que la filière des viandes rouges représente aujourd'hui l'un des principaux points de pression dans le dossier de la sécurité alimentaire, non seulement en raison de la hausse des prix ou de la diminution du cheptel national, mais également à cause des problèmes structurels liés aux conditions d'abattage, de distribution et de contrôle. La chef du gouvernement Sahla Zaafrani Zenzri a affirmé ce dimanche à Nairobi que la diaspora tunisienne représente un levier essentiel du développement national. Selon un communiqué de la présidence du gouvernement, Zenzri en visite officielle au Kenya s'exprimait au siège de l'ambassade de Tunisie dans la capitale kenyane où elle participe au sommet Afrique-France prévu du 10 au 12 mai. Le président de la Chambre des communes canadienne est arrivé ce dimanche en Tunisie pour une visite officielle à l'invitation du président de l'Assemblée des représentants du peuple, Brahim Bouderbella. Cette visite, qui s'étend du 10 au 13 mai, s'inscrit dans le cadre des relations de coopération entre la Tunisie et le Canada et vise à renforcer davantage ces relations dans divers domaines ainsi qu'à consolider les liens entre l'Assemblée des représentants du peuple et la Chambre des communes canadienne. Dans le cadre du programme de la transition énergétique dans les établissements publics, 10 000 climatiseurs ont été remplacés par des appareils à haute efficacité énergétique de classe 1 au profit de 80 institutions publiques, ce qui a permis de réduire les émissions de dioxyde de carbone de 4 000 tonnes par an. Dans l'actualité internationale, la tension reste vive au Moyen-Orient, notamment autour du détroit d'Ormuz, devenu l'un des principaux points de crispation du conflit, alors que la France assure n'avoir jamais envisagé de déploiement militaire dans la zone, mais seulement une mission de sécurisation concertée avec l'Iran. Téhéran hausse le ton et menace de riposter fermement à toute attaque contre ses navires. Et voilà, fin de ce flash. Prochain rendez-vous avec l'actualité à 7h.
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21h passée de 8 minutes sur les ondes du Finish International. Mesdames, mesdemoiselles, messieurs, bonsoir. Bienvenue dans cette Acid Night du dimanche 10 mai 2026. Très heureux de vous retrouver comme tous les dimanches soirs, lorsque tout va bien. Ce soir, en compagnie de Najla Travelsi, côté technique, et Emine Babachir, côté micro, et en direct du studio 10 de l'établissement de la radio. On est ensemble en musique jusqu'à minuit avec beaucoup de petites découvertes ce soir, beaucoup de petites nouveautés aussi. On va notamment retrouver Sofiane Pamart tout à l'heure, on retrouvera DJEJ également, on retrouvera d'autres artistes tout au long de cette soirée, mais on va commencer tout de suite avec le dernier single signé Florence and the Machine. On a déjà écouté quelques extraits de son dernier album. L'album s'appelle Everybody Says Yeah, je pense, si mes souvenirs sont bons, je m'en souviendrai dans quelques instants. On va retrouver le titre Kraken, et juste après on écoutera Father John Misty avec The Payoff. Bienvenue à toutes et à tous.

Excellentissime The Payoff, signé Father John Musty il y a quelques mois, au mois de janvier dernier. On avait présenté le dernier single en date de l'artiste, c'était The Old Low. Il vient tout juste de présenter ce The Payoff que l'on retrouvera probablement sur le prochain album de l'artiste. Il se pourrait que l'album s'appelle tout simplement The Payoff, à l'image de ce

Kid A, hein, je pense, oui, je pense. Si c'était pas sur Kid. Non, non, non, c'était bien sur Kid A. Que l'on va retrouver interprété par Kalandra. Et juste après, on écoutera David Gilmour avec sa fille, Romami Gilmour. C'était sur leur tournée de 2024. Enfin, la tournée de David Gilmour de 2024, sur laquelle il a fait participer sa fille sur quelques morceaux et sur quelques shows. Et on va retrouver le titre Between Two Points enregistré le 2 novembre 2024.

0: Ça, c'était donc
1: un très très très beau live de David Gilmour avec Ronnie Gilmour sur la tournée de l'artiste de l'ancien Pink Floyd, la tournée de 2024. On a retrouvé le titre Between Two Points, enregistré en novembre 2024. On va continuer tout de suite avec l'artiste. Alors tout à l'heure, on a écouté une reprise de Everything in its Right Place par le groupe de rock norvégien, de rock folk norvégien, Kalandra. Et la voix de Catherine Stenbeck qui chante en norvégien, donc une reprise en norvégien de ce titre qui est déjà exceptionnel à la base et que l'on retrouve dans cette version qui détonne un peu. On va continuer, on va rester avec les artistes nordiques et cette fois-ci on retrouve la suédoise Like Lee. Ça faisait quelques temps qu'on l'avait pas écouté, on l'écoute avec son dernier single, s'appelle Not Gonna Cry, on en reparlera après, et puis on écoute Yeah But No avec The Silence.

Ça, c'était le groupe germano-néerlandais Yeah But No, qu'on écoutait avec un extrait de leur tout dernier album. On a retrouvé le single The Silence qui vient tout juste d'être présenté et l'album devrait suivre dans pas longtemps, d'ici quelques mois. L'album s'appelle Into the Void, dernier album donc du groupe, du duo d'Electronica. Juste avant, c'était Likely, donc qu'on a écouté avec Not Gonna Cry. On va continuer un peu sur cette lancée avec tout de suite un extrait du dernier album de Atomic Fruit qu'on écoute dans Medicine. Juste après, ce sera Submotion Orchestra qu'on retrouvera avec Passed By Me.

Après, surtout, allez dire qu'on ne vous fait pas voyager dans cette émission. À l'instant, on a écouté Jonathan Brie, qu'on connaît bien et qu'on écoute depuis plus d'une douzaine d'années déjà, depuis l'apparition de son You're So Cool, c'était en 2014. Entre-temps, on a suivi un peu son petit bout de carrière, le néo-zélandais qu'on a retrouvé avec un extrait de son dernier album, ça s'appelle Don't Call It Love, et plusieurs collaborations assez intéressantes sur cet album. Là, à l'instant, on l'a retrouvé avec Princess Chelsea, juste après, on le retrouvera avec... Ouais, comment ça s'appelle déjà avec ah, j'ai oublié son nom, c'est pas grave. Bref, il y a plusieurs participations, Rachel Clark, c'est ça, merci beaucoup, Najla. Donc, on va le retrouver avec Rachel Clark, et puis il y a d'autres artistes encore qui participent sur cet album. L'album est intéressant, on aura l'occasion de l'écouter au fur et à mesure des semaines qui vont suivre. Mais qu'est-ce qu'on a retrouvé avant? On a retrouvé avant un groupe, enfin une chanteuse sud-africaine, c'est Lorelai, avec le groupe Lorelai, avec la chanteuse Heike Langens, qui nous vient d'Afrique du Sud, et qui nous a interprété un titre extrait de son dernier album. L'album s'appelle Peace by Proxy, et le titre c'était Cloak of Stars. On va continuer tout de suite avec un autre single signé de Jonathan Brie, justement avec la participation de Rachel Clark, c'est Savior My Love qu'on écoute, et juste après on retrouvera Yeah But No avec Run Run Run.

Ça c'était Yeah But Now, le groupe, le duo donc de musique électronique germano-néerlandais qu'on avait déjà retrouvé en début d'émission avec un extrait de leur dernier album. Cette fois-ci, on les a retrouvés avec un morceau Souvenir, c'était Run, Run, Run. 22h passées de 5 minutes sur les ondes de RTC. Je vous avais promis qu'on retrouverait des JEJ ce soir et un nouvel album signé des JEJ, c'est Endless Smile 2 qui sort. Souvenez-vous, il y a plus d'une dizaine d'années, voire une quinzaine d'années déjà, l'artiste avait présenté son album Endless Love qui était composé essentiellement de textures organiques inspirées des années 70, de samples habillés de des années 60 et 70, de titres historiques et de titres vintage. Et après il s'est un peu retourné vers des sons un peu plus électro et même des sons plus hip-hop, notamment à l'image de son dernier album paru l'année dernière, qui n'était pas extrêmement réussi. Il y avait une espèce de collaboration hip-hop qui était, somme toute, basique, on va dire les choses comme ça. Donc voilà, l'artiste nous a habitués à de bonnes choses et de moins bonnes choses. Cette fois-ci, il revient, il avait envie de redonner vie à l'esprit de Endless Smile et c'est ainsi qu'il a travaillé entre 2023 et 2026 c'est pas une réédition, hein, c'est une nouvelle version, c'est une suite à donner Endless Smile, et l'album est paru il y a de cela 3 semaines. Je vous propose ce soir de retrouver l'intégralité de cet album, donc l'album Endless Smile 2 de DJEJ, puis on sélectionnera quelques morceaux qui deviendront des petits titres fétiches de l'émission au fur et à mesure des semaines qui viendront. Tout de suite on écoute donc DJEJ, Endless Smile volume 2.

C'est par la gravure que commence la fabrication du disque. À partir d'une plaque vierge d'acétate verni, on grave un micro-sillon en y induisant la modulation musicale.

Le dimanche, il n'y a pas grand-chose à faire pour tuer le temps. 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

Allez, on vient de finir les deux premières parties de cet album, puisque l'album est paru évidemment en vinyle, hein. C'est une évidence, surtout pour un artiste tel que DJEJ. Side A, Side B, c'est le premier disque. On a écouté The Last Opening, on a écouté So Good, I Need Scratch, Ain't Going Down. Ça, ensuite le Side B, donc du premier vinyle sympathique et sympa, Vem Omar, Naked, et enfin à l'instant c'était She Worries. On continue. Side C, Love is Blind, si rien ne va, savoir danser, Ipanemax.

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1: Voilà, c'est ça.
0: 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Oui.

0: Ça, c'est Ipanemax qu'on a écouté. C'était la fin du side C de cet album Endless Smile, volume 2 de DJEJ. On va finir avec la dernière partie de cet album, le side D, avec Juanita Bonita ou Baby Once I Was Alone, avec la voix de Chima, Anya et enfin Enivrez-vous. Il nous reste un petit quart d'heure avant de retrouver 23h avant de retrouver la troisième et dernière partie de cette émission. On finit donc cette deuxième partie avec DJEJ.
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Les plus attentifs parmi vous ont dû reconnaître ce texte de Charles Baudelaire, enivrez-vous. On a écouté donc cet album Endless Smile volume 2, ça faisait longtemps que j'attendais un album qui me rende aussi enthousiaste de DJEJ. J'aime beaucoup l'artiste français, on le suit depuis une vingtaine d'années déjà, et il fait de très belles choses, il a de très bons riffs, il a de très bons samplings, un peu à l'image d'un Wax Taylor, mais un peu plus dans l'ombre, hein, un peu plus discret que Wax Taylor, un peu moins flamboyant aussi qu'un Wax Taylor, mais parallèlement ce qui nous sort est toujours, enfin généralement réussi, sauf quand il s'aventure dans des considérations, mais qui font partie de son univers, hein. Après tout, DJEJ vient de l'univers du turntablism et du hip-hop, après on aime peut-être un peu moins ce qu'il nous sort en version justement hip-hop ou turntablism. Il est 22h passé de 59 minutes sur les ondes de RTC. On va continuer tout de suite. On retrouve Tycho avec Green. Ce sera suivi de Boards of Canada. Introit Prophecy at 1420 MHz.

On vient de retrouver à l'instant le duo écossais Boards of Canada avec Introit Prophecy. On va en profiter pour baisser lentement mais sûrement le rythme jusqu'à minuit. Tout de suite, on va retrouver l'américain, le jazz avec Aaron Parks, un extrait de son album Little Big. On écoute Kid et puis juste après, on retrouvera Guillaume Poncelet avec Drop the Bass dans une version live interprétée au Café de la Danse.

Excellentissime, Drop the Bass, signé Guillaume Poncelet, enregistré au Café de la Danse, ça remonte à l'année 2023. Poncelet, donc, qu'on redécouvre avec beaucoup de plaisir. On a écouté un petit live qui dure une petite quinzaine de minutes la semaine dernière de Guillaume Poncelet. Il y a le titre Morning Roots, évidemment, qui est incontournable. Et il y a d'autres choses encore que vous pouvez découvrir. Il y a Kimo aussi, très très bon, signé du même artiste. Artiste, pianiste, multi-instrumentiste, il joue également de la trompette. Bah oui, c'était lui au piano et à la trompette sur ce Drop the Bass. C'est quand même assez impressionnant. On va continuer. Il est 23h passé de 25 minutes sur la zone de RTCI. Dans quelques instants, dans une dizaine de minutes à peu près, on va retrouver un petit live signé Sofiane Pamart, enregistré dans le cadre des YouTube Music Nights. Ça s'appelle Paris. On retrouvera ça tout à l'heure. Mais avant cela, on écoute tout de suite R avec Ce Matin-là dans une version remasterisée qu'ils appellent Vegan Version. Et juste après, on écoutera Tamino. Oui, on écoute Tamino dans cette émission. Il reprend Garbage, il reprend The World Is Not Enough, titre qui était également dans la bande originale du James Bond qui portait le même nom. Et je crois qu'à l'époque, c'était Pierce Brosnan qui jouait dans The World Is Not Enough, le monde ne suffit pas.

Ça, c'était donc The World Is Not Enough. Tamino qui interprète cette version-là, ce titre de Garbage que l'on retrouvait donc dans la BO de James Bond. Le monde ne suffit pas. On va continuer comme je vous l'ai promis. On retrouve un live de Sofiane Pamar, les YouTube Music Nights. Ça s'appelle Paris. On va commencer tout de suite et puis on se retrouvera dans quelques petites minutes pour se dire au revoir quand même.

Très très très beau live signé Sofiane Pamar, YouTube Music Night. L'album s'appelle Paris. Ça a été enregistré récemment. Il y avait quelques teasers d'ailleurs à droite et à gauche. Ça a été enregistré, je pense, à l'Opéra de Paris, à l'Opéra Garnier. Vous pouvez retrouver toutes les vidéos, tous les enregistrements sur YouTube tout simplement et sur les différents sites de streaming vidéo. On continue l'exploration de ce petit live. Le temps pour moi de remercier Najla Travelsi pour sa collaboration technique. Un grand merci à vous tous qui étiez en notre compagnie depuis 21h ce soir. C'était la Seed Night. J'aurai le plaisir de vous retrouver si tout va bien la semaine prochaine. Même heure, même studio, même fréquence, même planète. D'ici là, portez-vous bien, passez une excellente semaine et bon courage à tous ceux qui passent des examens cette semaine. Bye bye.

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